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1: Au tout début du règne de Louis XVI, en 1775, le quai parisien de l'Horloge dans l'île de la Cité, qu'on appelle comme ça du fait de la grande horloge qui avait été installée pas loin de là par Charles V, cette pointe de l'île du côté de la place Dauphine est devenue comme par destination le creuset des ateliers d'horlogerie et d'instruments de précision. Oh, il y a là tous les grands noms du temps. Hein. Ils ont leur enseigne sur le quai ou sur la place, les Leroy, Romilly, Berthoux, Lépine, et c'est forcément ici près du Pont Neuf, à l'actuel numéro 39 du quai de l'Horloge, que s'installe un jeune ménage, marié l'année même à Saint-Sulpice, la fille d'Antoine L'Huillier, bourgeois de Paris, qui se prénomme Cécile et qui a 23 ans, vient en effet d'épouser un jeune Suisse de 28 ans, originaire de Neuchâtel, et qui, pour entrer dans cette famille catholique, a dû renoncer à la religion réformée de ses pères. Son patronyme, à l'époque tout à fait anonyme encore, va devenir, dans le demi-siècle qui s'ouvre, un nom de légende, pour ne pas dire une formule mythique dont la simple prononciation procurera bientôt des frissons aux amoureux de montres ultra précises, ultra simples, ultra raffinées, bourrées d'inventions assez géniales, Breguet, sans accent sur le premier E, Abraham Louis Breguet. Le jeune couple s'installe donc en plein cœur de cette ville de Paris, qui à l'époque est non seulement la capitale du royaume de France, mais l'épicentre de cette Europe brillante et conquérante, qui connaît certainement son apogée. C'est une ville où la concentration de richesses, j'ai eu l'occasion de vous le dire déjà, est proprement inouïe, avec tous ces immenses hôtels particuliers partout. L'afflux de matières grises est certainement unique également. Autant vous dire d'ailleurs que Abraham Louis contribue à cet afflux-là, puisque son cerveau est celui d'un surdoué. Cette maison du quai de l'Horloge, qui à l'époque est vieille d'un siècle et demi, presque deux siècles, Breguet et sa jeune épouse va en louer tout un étage, et puis il va s'étendre, le Suisse. Il va l'occuper tout entière et en devenir propriétaire à la fin de la Révolution pour la transmettre ensuite à sa descendance sous la Restauration. La famille paraît prospère, mais pour être honnête, disons que sa félicité est de courte durée. Le fils aîné Antoine Louis naît dès le mois d'août 1776, puis vient François Louis, qui mourra au berceau, et Charlotte, qui fera de même la pauvre avant que leur mère, Cécile, ne disparaisse à son tour, laissant son mari veuf à 33 ans. Abraham Louis, autant vous l'annoncer d'entrée de jeu, ne se remariera jamais. Il va faire venir près de lui sa jeune belle-sœur, qui s'occupera de la maison jusqu'à sa propre mort en 1805. Et finalement, cette histoire, vous voyez, qui paraissait commencer dans la joie et la prospérité, ne commence pas tout à fait aussi bien que vous le pensiez peut-être.
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1: Il était né en 1747, Abraham Louis, à Neuchâtel donc, dans une famille modeste d'artisans. Très tôt, on peut dire que la mécanique s'est imposée à lui comme une espèce d'autre langue maternelle. Il faut imaginer cet enfant attentif, méthodique, observateur, autant de qualités qui paraissent le destiner à un métier précis. Pourquoi pas l'horlogerie, il faut l'imaginer, se penchant sur ses devoirs et ses études. Ce qui va décider de son destin survient quelques années plus tard, quand sa mère, qui est devenue veuve, se remarie avec un horloger français installé à Paris. Et voilà donc que le jeune Abraham Louis quitte sa bonne et calme Suisse pour aller plonger dans ce chaudron

qu'est la capitale bouillonnante du puissant royaume de France. Je vous ai dit à quel point ce Paris des Lumières est un creuset en pleine effervescence. Ces fameux salons, on est à la grande époque des Lumières, hein, ces salons bruissent d'idées nouvelles, tandis que les ateliers partout palpitent, crépitent au rythme des innovations. Le jeune Breguet devient apprenti chez un maître horloger dont le nom est malheureusement perdu, mais dont l'enseignement, lui, est tout à fait visible dans les premières œuvres de l'élève, avec une précision extrême, avec une certaine sobriété des lignes, avec la perfection du détail qui donne le là, si je puis dire, qui donne le ton. Abraham Louis va poursuivre sa formation au collège Mazarin, où il étudie les mathématiques et la physique. C'est le complément indispensable à celui qui va se vouer à la mesure du temps. Parce que très tôt, on voit s'affirmer cet Abraham Louis. Dans son atelier du Quai de l'Horloge, les premiers mécanismes sortis de ses doigts précis étonnent déjà par leur fiabilité. On racontera qu'il passe des nuits entières à l'époque à veiller sur la régularité d'un simple balancier ou sur la tension d'un ressort ou la délicatesse d'un échappement. À peine dans la vingtaine, il a déjà trouvé son style. Il va, et ce sera une quête sans fin, autant vous le dire, ce sera une espèce de dispute avec lui-même. Il va sans cesse chercher l'équilibre, l'élégance, mais sans aucune ostentation, et bien entendu, par-dessus tout, avant tout, cette précision qui l'obsède. Et comme il fallait s'y attendre, quand on a de telles exigences, eh bien, le succès n'est pas très loin. Et ce succès lui attire des regards qu'on doit pouvoir qualifier de déterminants. En effet, la réputation du jeune horloger venu de Neuchâtel va grandir, et au tournant de la décennie 1780, vont se presser chez lui quelques membres de la cour de France. Il faut vous dire qu'il possède des proches dans l'entourage du comte d'Artois. Le comte d'Artois, vous savez, le plus petit frère du jeune roi Louis XVI. Est-ce besoin de vous dire que Louis XVI lui-même, d'ailleurs, est passionné par les mécanismes de précision, ce qui fait que, en connaisseur, le monarque va remarquer les travaux de Breguet. La vérité, c'est que c'est surtout son épouse, la reine Marie-Antoinette, qui va se vouer d'une grande admiration et qui va donner à Breguet une place à part dans l'histoire. La souveraine, en effet, est fascinée par l'originalité des créations de ce jeune homme, et comme elle ne veut rien manquer de ce qui peut se faire à Paris d'extraordinaire, eh bien, elle va devenir en personne une des meilleures clientes de l'atelier. De son propre chef, j'entre pas dans tous les détails de cette affaire, mais sachez que la reine commande à Breguet une montre qui devra être la plus perfectionnée de son temps. Pas de limite de budget, aucun délai, seule l'excellence doit compter. Et c'est comme ça que va naître la célèbre montre Marie-Antoinette, cette pièce mythique dont la réalisation finalement s'étendra sur plusieurs décennies et qui résume à elle seule le génie de Breguet, répétition minute, calendrier perpétuel, thermomètre, échappement à fibre, grande seconde indépendante, avec ce qui la rend prodigieuse, une transparence inédite, puisque c'est très malin ça, les platines en or ont été ajourées de manière à dévoiler tout le mécanisme qui se meut de cette manière quasi surnaturelle juste derrière, vous savez. Alors les commandes vont affluer, Breguet devient maître horloger en 1784, il perfectionne ses inventions avec une espèce de passion assez dévorante, il met au point sa montre à répétition à sonnerie faible ou forte, ses premiers ressorts timbres qu'il perfectionne, il va également perfectionner les montres automatiques qu'on appelle perpétuelles à l'époque, le mot deviendra bientôt synonyme de son propre nom d'ailleurs. Seulement voilà, on est déjà en 1789, la révolution éclate, les clients très privilégiés de notre génie, les gens de cour, de finance, les grands diplomates en mission à Paris, bref, tous ces gens ont une certaine tendance à s'égayer comme une volée de moineaux. Abraham Louis, lui-même, est connu pour ses proximités avec la cour. Vous voyez bien que l'heure n'est pas très propice, qu'il faudrait sans doute fuir. Au moins, il faudrait aller faire un petit tour en Angleterre.

0: La célèbre symphonie L'Horloge de Joseph Haydn, c'est la 101e des symphonies de Haydn qui a été composée à Londres justement. Elle était interprétée ici par l'orchestre symphonique de la radio de Stuttgart sous la direction de Sir Roger Norrington.
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0: Alors depuis Londres, Abraham Louis entretient avec son associé Gide, dont j'ai pas eu le temps de vous parler. Là, il entretient toute une correspondance qui est pratique pour nous parce qu'elle nous permet de suivre assez facilement l'horloger, de le voir s'enthousiasmer un temps, s'inquiéter peut-être aussi un peu des développements de la Révolution. Il va effectuer à Londres plusieurs séjours à cette époque. Il a peut-être d'ailleurs l'intention de s'y fixer, pourquoi pas, remonter un atelier, remonter toute une clientèle à Londres. C'est son descendant en ligne directe, Emmanuel Breguet, qui nous raconte la suite, je le cite. Et je le cite toujours avec plaisir. Pour lui, l'essentiel est de retrouver son indépendance et sa capacité de décision dans la maison. Ensuite, il avisera Gide, révolutionnaire, exalté, associé autoritaire, irascible et bien peu diplomate, est devenu un handicap. Il faut envisager de rompre. Eh bien, cette rupture, elle va avoir lieu moyennant de gros dédommagements à l'automne 1791. Emmanuel Breguet poursuit. Le maître retrouve sa liberté, mais au prix fort. Et dans un contexte politique bien orageux depuis la fuite avortée de Louis XVI à Varennes en juin et l'annonce d'une guerre imminente avec l'Autriche et la Prusse. Vous imaginez bien que la guerre, ça fait pas les affaires d'un horloger de luxe, hein, évidemment. Et pour comprendre l'ampleur de la crise, il suffit de savoir que dans toute l'année 1791, on ne va vendre à l'atelier que 20 montres, vous imaginez? Or, l'année qui suit, 1792 donc, année pendant laquelle lui-même sera de faction dans la garde nationale, j'entre pas dans tous les détails, cette année voit tomber la royauté, voit s'imposer la jeune république. Les affaires pourtant reprennent des couleurs. Citons de nouveau Emmanuel Breguet. Quai de l'horloge, aristocrates, conservateurs ou libéraux, côtoient petits et grands chefs de la Révolution, sans se douter que pour beaucoup, la montre qu'ils apportent sonnera dans quelques mois l'heure de la guillotine. Car, ajoute-t-il, la Révolution ne parvient pas à s'arrêter en août 1792. Politiquement, Breguet appartient toujours aux Jacobins. Ce que d'ailleurs, depuis Londres où il est resté, déplore son fils Antoine Louis, hein, qui envoie une lettre assez touchante en disant à son père « Mais j'ai même honte, ne restez pas dans ce club des Jacobins ». Lorsque s'installe la terreur, le maître va faire le choix de s'en aller. Il va repartir pour la Suisse, mais ça suppose quand même que le comité de sûreté générale soit d'accord et émette pour lui, pour son fils et pour sa belle-sœur, qui tient donc la maison, un passeport en bonne et due forme. Et c'est ici que l'amitié d'un certain Jean-Paul Marat, mais oui, le célèbre Marat, est un ami d'Abraham Louis Breguet, et c'est là que l'amitié de Marat va se révéler utile. Hélas pour Abraham Louis, alors que le document est encore en cours d'élaboration, parce que c'est très long, hein, le comité de sûreté générale donne son accord à la fin du mois de juin 1793, sauf que tout le mois de juillet passe, on n'a toujours pas le passeport, et voilà que d'un seul coup, on apprend l'assassinat de Marat dans sa baignoire par cette jeune femme venue de Caen tout exprès, cette Marie d'Armon que l'histoire connaîtra sous le nom de Charlotte Corday. Est-ce que ça va tout remettre en cause? Est-ce que le passeport des Breguet va être annulé? Non, de justesse, Breguet peut tout de même rentrer chez lui en Suisse, à moins que son vrai chez lui, me direz-vous, ne soit cette ville de Paris où a fini par naître tout ce qu'il a créé. La vraie ville de Breguet, c'est Paris, d'une certaine manière, et on peut dire, à partir de ce moment-là, que son départ pour la Suisse n'est pas une rentrée au bercail, non, ce serait plutôt quelque chose comme une sorte d'exil.
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0: À Neuchâtel, puis au Locle, Breguet poursuit son œuvre, car c'est une œuvre globale qu'il accomplit, bonhomme allant contre vents et marées, avec ses engouements et ses faux pas, avec ses voyages et son exil. On peut dire que cette période révolutionnaire tellement complexe est celle où finalement il aura imaginé quelques-unes de ses plus grandes inventions, dont le tourbillon. Il est parti pour mettre au point le tourbillon d'une observation toute simple. Hein. Dans une montre de poche, la gravité exerce une influence constante sur le mécanisme, évidemment. Hein. Ce sont de tellement petite pièce. Et cette gravité, elle s'exerce forcément au détriment de la précision. C'est le chemin qu'emprunte l'entropie, si vous voulez, pour dérégler les choses. Alors, comment annuler cet effet? Comment lutter contre la pesanteur elle-même? Eh bien, Abraham Louis pense avoir trouvé la solution. Il va loger l'ensemble de l'échappement dans une cage tournante qui effectue une révolution complète de toutes les minutes, ce qui veut dire que les erreurs pourront se compenser et que la marche gagnera en régularité. Ce ne seront pas toujours les mêmes pièces dans le même mouvement qui subiront la gravité de la même façon. C'est assez extraordinaire. Voilà née donc la montre à tourbillon. Il en déposera le brevet en 1801. Et notez bien que cette invention n'est pas seulement une prouesse technique, c'est quasiment un défi de portée métaphysique. Le maître a libéré le temps des contraintes terrestres, lui conférant dans la pratique, si vous voulez, une sorte de valeur théorique. C'est assez vertigineux comme histoire. Breguet va perfectionner ses montres perpétuelles, ses échappements naturels, ses systèmes anti-choc. C'est ce qu'il appelle le parachute, vous savez, qui sera l'ancêtre de nos systèmes actuels de protection du balancier. Quand il revient à Paris en 1795, la France du directoire et du consulat n'est plus tout à fait celle qu'il avait quittée. Breguet n'en retrouve pas moins au sommet des grands fabricants une place de choix et désormais, il va être le fournisseur de cette élite militaire et diplomatique et bientôt le fournisseur du nouvel empereur, Napoléon lui-même. Mais oui, on voit apparaître dans les collections privées des chefs-d'œuvre comme les montres de tact qui permettent de lire l'heure au toucher dans l'obscurité ou encore les montres de voyage qu'on appelle pendules sympathiques et qui sont capables de se régler automatiquement en se posant sur un socle horloger. Et voilà que maintenant, les souverains de toute l'Europe font la queue sur le quai de l'horloge. Le tsar Alexandre Ier, le général Wellington, alors je veux pas tous vous les lire le registre commercial de cette maison à l'époque, c'est lire tout simplement le Gotha européen. Tout le continent veut sa Breguet comme on veut son Stradivarius ou comme on veut son Canaletto. Autant dire que les productions de la maison sont devenues une sorte de signe d'appartenance au club très fermé de ceux qui ont accès à l'extrême excellence. En 1810, la reine Caroline Murat, donc la sœur de Napoléon, la souveraine de Naples, va commander à celui qui est maintenant un fabricant un peu vieillissant une montre bracelet. Eh bien oui, c'est une des toutes premières de l'histoire destinée à être portée au poignet. Voilà une innovation qui n'est pas technique, celle-là, qui n'est pas seulement technique, devrais-je dire, mais qui va être très importante dans la vie quotidienne des gens, puisqu'on va se mettre à porter désormais la montre, non plus seulement dans le gousset, mais si on le veut, au poignet, ce qui la rend tellement pratique, tout simplement. Les dernières années d'Abraham Louis vont être une sorte de couronnement. En 1815, il est fait horloger de la Royale, la marine française. Il est vrai que la navigation à l'époque réclame la précision la plus extrême, puisque de bonnes horloges maritimes permettent de mieux calculer la longitude et donc de naviguer plus en sécurité. La dernière grande ambition d'Abraham Louis avec son fils, ce sera d'écrire un ambitieux traité de l'horlogerie qui, et ça c'est un symbole un peu ironique pour ne pas dire amer, qui sera son seul véritable échec puisque ça va rester inachevé. Il y a une partie des manuscrits non publiés, 7 cahiers, qui a été acquise en 2010 par Nicolas Hayek pour le musée Breguet. La vente était à Genève. Et ces textes réunis et commentés sont présentés à l'occasion de ce 250e anniversaire de la maison dans un petit ouvrage consacré à un des musts absolus du constructeur, la montre de souscription. Ce traité de l'horlogerie, je vous en dirai quelques lignes en bonus pour ceux qui écoutent l'émission en podcast. Abraham Louis Breguet ne finira par s'éteindre qu'en 1823, c'est-à-dire clairement après le retour sur le trône de France du frère de Louis XVI, le roi Louis XVIII, lui-même passionné par tout ça. Abraham Louis qui laisse derrière lui pas seulement un héritage assez vertigineux, mais aussi quelque chose de nouveau dans la conception qu'on a du temps. Breguet n'a pas seulement fabriqué des montres, il a donné à la précision une espèce de poésie. Il a fait de la mécanique quelque chose d'artistique et quelque chose de maîtriser dans le temps. Oui, on doit pouvoir dire que Breguet a rêvé de maîtriser le temps et le plus inouï, c'est que d'une certaine manière, il y soit parvenu.
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1: Lundi 20 juillet 2026, bonjour à toutes et à tous et bon réveil à l'écoute de Radio Classique, il est 7h. Et à 7h, le point sur l'actualité avec vous, Lénaïque Monnier. Bonjour Lénaïque.
2: Bonjour Marc, bonjour à tous. L'Espagne décroche son deuxième titre de championne du monde. Victoire face à l'Argentine hier soir au terme d'un match crispant. 1-0 à l'issue de la prolongation, un but signé Torres à la 106e minute. On attend 1 million de personnes aujourd'hui dans les rues de Madrid pour célébrer la Roja qui rentre à la maison en début d'après-midi avec le trophée Jules Rimet remis, c'est inédit, par Donald Trump en personne. Petit lot de consolation pour la France. Kylian Mbappé termine meilleur buteur de la compétition. Les États-Unis ont repris leur frappe sur l'Iran pour la 9e nuit d'affilée. Téhéran a riposté une nouvelle fois avec des attaques contre ses voisins du Golfe et a revendiqué un raid contre un centre de commandement ennemi en Syrie. David Rigoulet-Rose, chercheur associé à l'IRIS, avec nous dans le journal de 7h30. Le nouveau chef des travaillistes, Andy Burnham, prend ses fonctions de Premier ministre au Royaume-Uni aujourd'hui. Il est le 6e à installé à Downing Street en 10 ans. L'ADN a parlé, les ossements retrouvés dans la commune de Mayoc dans le Tarn sont bien ceux de Delphine Jubilard. L'Institut de recherche criminelle de la Gendarmerie nationale a fait parler les restes en 48 heures pour déterminer que l'ADN correspondait bien. Plusieurs départs de feu sont à signaler dans le sud de la France, notamment près des Arcs dans le Var. En fin de soirée, l'incendie qui a parcouru près de 200 hectares n'était toujours pas fixé sur le premier bilan de la préfecture. La situation est néanmoins favorable. La situation ne devrait pas néanmoins s'améliorer. 27 départements du pourtour méditerranéen sont placés en vigilance orange pour les forêts par Météo France à partir de demain. Et puis une journée de rebondissement sur le Tour de France. Le Belge Evenepoel a remporté la 15e étape au plateau de Solaison. Journée marquée par l'abandon de Jonas Vingegaard après une grosse chute. Le Français Paul Sexas, quant à lui, a perdu son maillot blanc pour quelques secondes au profit d'Isaac Del Toro. Aujourd'hui, c'est repos sur la grande boucle avant d'attaquer les Alpes demain.
1: Et merci Lénaïque Monnier. Vous gardez votre maillot jaune. Rendez-vous à 7h30 pour un journal complet et pour la matinale de Radio Classique. On reviendra évidemment sur la Coupe du Monde de football. On partira aussi au Pôle Nord à 8h15. La mission Tara Polaris est partie de Lorient hier matin pour prendre le pouls de l'Arctique. Son directeur scientifique Marcel Babin sera avec nous pour en parler. Tout cela dans une petite demi-heure. Réveil en douceur et en musique d'ici là sur Radio Classique. Il est 7h02.
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4: Bonjour à toutes et à tous, bienvenue dans la matinale estivale de Radio Classique. Matinale sous la chaleur, celle de New York, théâtre du sacre mondial de l'équipe de football espagnole hier, clap de fin. Et quel bilan, Lucas Aubin reviendra sur une compétition hautement diplomatique dans son Écho du Monde. David Barou, lui, nous parlera de la belle opération de M6, la chaîne, dans son décryptage écho. De la chaleur, aussi dans l'Arctique, le pôle Nord se réchauffe quatre fois plus que le reste du monde. Pour percer le mystère, une soucoupe flottante est partie de l'Orient hier, la Tara Polar Station, un navire hybride qui va dériver plusieurs mois dans la glace. On embarque dans cette incroyable épopée dans le journal de 7h30 et avec le directeur scientifique de la mission, l'océanographe Marcel Babin, il sera l'invité de Radio Classique à 8h15. Enfin, il fait chaud au Parlement. Sécurité, agriculture, réseaux sociaux, semaine chargée de nouveau pour les députés et les sénateurs sur des réformes d'ampleur. Est-ce qu'il ne faut pas craindre vitesse et précipitation? On posera la question à nos deux esprits libre du jour, deux journalistes politiques, Antoine Oberdorf du quotidien L'Opinion et Olivier Beaumont du Parisien Aujourd'hui en France. Rendez-vous à 8h40. Lénaïque Monnier, une journée estivale.
5: Oui, on est revenu à une météo un peu plus normale pour un mois de juillet avec une chaleur modérée sur la moitié nord. Mais en revanche, il va faire chaud encore dans le sud-ouest. Vous avez ce matin 12 degrés à Rennes, ça rafraîchit. 26 à Marseille, 17 à La Rochelle et 19 à Biarritz. Et cet après-midi, il fera 32 à Grenoble, 25 à Orléans, 27 à Nantes et 24 à Paris.
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4: Et à 7h30, le premier journal avec vous, Lénaïque.
5: Une expédition scientifique de 20 ans commence aujourd'hui. Le bateau Tara met le cap sur l'Arctique à son bord hier. Rémi Pfister pour Radio Classique. La situation se tend entre l'Iran et les États-Unis avec encore des frappes cette nuit. David Rigoulet-Rose, rédacteur en chef d'Orient Stratégique, avec nous dans cette édition. Et puis l'Espagne, championne du monde de football, 1-0 hier soir, c'était face à l'Argentine.
4: Dans 10 minutes, justement, visa, business et médaille de la paix derrière le ballon rond, une coupe du monde de foot taillée sur mesure pour Donald Trump, nous raconte Lucas Aubin dans son Écho du Monde. À la une, Lénaïque, ce matin, la Tara Polar Station a quitté l'Orient hier pour une expédition scientifique hors norme dans l'Arctique.
5: Oui, cette station flottante totalement autonome va se laisser emprisonner volontairement dans la banquise et dériver ainsi pendant un an et demi au cœur du pôle Nord. À bord, 12 personnes vont passer notamment 5 mois dans la nuit complète avec cet objectif, observer et réaliser des analyses en tout genre de cet océan qui se réchauffe 3 à 4 fois plus vite que le reste de la planète. Rémi Fister a assisté pour Radio Classique au départ de ce navire unique au monde.
6: Cap sur l'Arctique pour la Tara Polar Station. Ce bateau de 400 tonnes, à mi-chemin entre l'igloo et la soucoupe volante, à la barre Daniel Cron, le capitaine.
7: L'idée, c'est de remonter jusqu'au large de la Russie et de devenir prisonnier volontaire de la banquise. Et là, on coupe le moteur à ce moment-là.
6: Ce bateau a été conçu pour ne pas être brisé. Il va s'englacer. On monte à bord avec les 12 membres d'équipage qui vont se côtoyer durant 5 mois de nuit polaire.
8: À bord du bateau, on a 12 tonnes de nourriture et dont une tonne de farine pour le pain.
6: Romain Troublé, directeur général de la fondation Tara Océan.
8: Il y en a dans tous les recoins, ouais. Il y a un peu de vin aussi quand même, on est français. Si on mange mal, c'est une catastrophe. Le moral des équipes à bord, c'est très vite un problème. On continue la descente, on va au principal. Donc ça c'est immense, en fait la moitié de la surface du bateau est pour les chercheurs.
6: Au cœur du laboratoire, Nathalie Joly coordonne les 220 protocoles scientifiques qui vont se succéder. Devant elle, un puits d'un mètre de large qui traverse la coque, la Moon Pool.
9: Attention à la tête.
6: Son objectif, plonger des instruments sous la banquise sans sortir du bateau.
9: Température, salinité, on peut faire donc du séquençage pour identifier les micro-organismes. On va aussi étudier le microplastique en Arctique. Et donc ce sera dans ce laboratoire qu'on traitera les échantillons.
6: Plus de 10 000 échantillons doivent être récoltés au fil des saisons. Et ce n'est qu'un début. 10 expéditions sont prévues jusqu'en 2045.
4: Et justement, cette vie à bord, les analyses scientifiques et même les ours polaires, on en parle avec Marcel Babin, océanographe et directeur scientifique de cette mission. Ce sera à 8h15 sur Radio Classique.
5: À la une de l'actualité également, au Moyen-Orient, l'escalade du conflit se poursuit un mois après l'accord de cessez-le-feu entre l'Iran et les États-Unis. Plus que jamais, le conflit est enlisé. La tension s'accroît entre les deux belligérants. Les États-Unis ont bombardé ce week-end plusieurs sites en Iran, dont une attaque contre une centrale nucléaire en construction. Washington qui veut punir le régime après la mort de deux de ses militaires lors de frappes iraniennes en Jordanie. Un troisième est toujours porté disparu. Œil pour œil, dent pour dent, riposte contre riposte, Téhéran, elle concentre ses frappes sur les voisins alliés. Les gardiens disent d'ailleurs avoir visé des avions américains sur l'aéroport d'Aqaba en Jordanie. Pour en parler avec nous ce matin sur Radio Classique, David Rigoulet-Rose, bonjour.
10: Bonjour.
5: Chercheur associé à l'IRIS, vous êtes également rédacteur en chef d'Orient Stratégique. David, malgré un protocole d'accord donc signé mi-juin, on le disait, les tensions restent vives. Est-ce que vous vous attendiez à ce que ce... Est-ce que c'était prévisible selon vous ?
10: Ah oui, manifestement, il y a une décision avec une planification préalable. Il y avait l'idée de, que le memorandum of understanding était devenu caduc après la remise en cause du cessez-le-feu, puisqu'il faut rappeler qu'il y a des bateaux qui avaient été touchés par les gardiens de la Révolution, et que ça a justifié, de la part des Américains, la reprise des hostilités, mais on voit que c'est pas une simple réplique, que c'est quelque chose qui, une opération qui s'inscrit sur la durée, vraisemblablement en semaine, puisqu'il y a un nombre très important de ravitailleurs qui sont stationnés en Israël. Il y a l'arrivée continue de nouveaux appareils en provenance de l'Angleterre ou d'une base américaine en Allemagne. Donc c'est l'idée, effectivement, d'ailleurs Donald Trump l'a reconnu. Alors il évoque le fait qu'il y a la vengeance concernant les pertes américaines, mais en réalité, c'est une stratégie de communication pour justifier encore davantage une opération qui, de toute façon, devait avoir lieu.
5: Et alors, on a l'impression tout de même, David Rigoulet-Rose, que Donald Trump alterne donc ses frappes ciblées et à la fois des signaux diplomatiques. Cette manière de souffler le chaud et le froid, ça n'est pas quelque chose qui, j'ai l'impression, vous rend très optimiste sur la suite des événements.
10: Non, alors ça a été rappelé par Marco Rubio qu'effectivement, il y avait, en dépit des frappes, c'était la perspective, c'était quand même de pousser les Iraniens à revenir à la table de négociation. Mais manifestement, il y a quand même beaucoup de doutes aujourd'hui. Et d'ailleurs, le président Donald Trump dit que par rapport à la première phase de la dite guerre des 14 jours, aujourd'hui, ce serait pour finir le travail, entre guillemets, et non plus seulement stopper des progrès. Et derrière, il y a évidemment la question nucléaire qui ressurgit. Donc c'est préoccupant parce qu'il y a une logique escalatoire qui de toute façon est assumée de part et d'autre. On l'a vu avec les frappes menées par les gardiens de la Révolution, très loin.
5: Le fait que la Jordanie par exemple soit ciblée.
10: Oui, notamment la Jordanie. Il y a effectivement une rumeur de frappe sur le port d'Aqaba, sur des avions des Galaxy et des ravitaillés, des avions de transport américains. Et puis il y a la base évidemment d'Azra qui a été visée, et là où se trouvent les Américains et les trois soldats qui auraient perdu la vie.
5: David Rigoulet-Rose, chercheur associé à l'IRIS, rédacteur en chef d'Orient Stratégique. Merci de votre éclairage ce matin pour Radio Classique. Plus de 400 drones ukrainiens lancés vers Moscou cette nuit, quasiment tous interceptés. Ces frappes interviennent alors que la capitale Kiev a été touchée dans la nuit de samedi à dimanche par une des plus importantes attaques de missiles balistiques. Elle a fait un mort et 16 blessés. En bref, l'interdiction des réseaux sociaux au moins de 15 ans repasse devant la commission mixte paritaire aujourd'hui. Députés et sénateurs vont tenter de trouver une version de compromis. Une semaine décisive pour cet engagement du président de la République. Et puis les ossements retrouvés dans le Tarn après les aveux de Cédric Jubilard sont bien ceux de son épouse Delphine. Cédric Jubilard avait mis les enquêteurs sur la piste de l'emplacement du corps. Les causes de la mort restent inconnues à ce stade.
4: 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Le Royaume-Uni a un nouveau Premier ministre britannique. Andy Burnham succède aujourd'hui à Keir Starmer au 10 Downing Street.
5: Oui, à 56 ans, ce travailliste pro-business a été élu maire de Manchester pour la première fois en 2017. Et justement, il promet de décentraliser le Royaume-Uni et de redresser l'économie. Mais ses marges de manœuvre sont très limitées. Voilà ce que nous explique ce matin Renaud Foucard, économiste à l'université de Lancaster.
11: En France, si l'État fait un déficit de 5-6%, certes c'est un problème, mais les taux d'intérêt sur la dette restent limités. Au Royaume-Uni, dès que quelqu'un essaie de déraper un petit peu, donc c'était ce qu'a fait Liz Truss, immédiatement les marchés financiers s'excitent. Donc Burnham, il a cette contrainte-là. La deuxième contrainte, c'est le fait que pour prendre le pouvoir, il a annoncé, comme Starmer avant lui, qu'il ne voulait pas remettre en cause le Brexit. Mais en même temps, il ne peut pas faire les choses qui avaient été vendues à l'époque du Brexit comme des potentiels moteurs de croissance, c'est-à-dire de la grosse dérégulation ou s'aligner avec les États-Unis, simplement parce que c'est impossible politiquement. C'était déjà impossible pour les conservateurs, mais alors pour les travaillistes, n'imaginons même pas. Donc il se retrouve, voilà, devoir gérer au jour le jour et à discuter de choses pas.

0: Justement, les naïcs, pour lutter contre le surtourisme, la mairie socialiste de Barcelone va interdire Airbnb d'ici 2028.
1: Oui, elle ne renouvellera pas les licences accordées aux loueurs. Une petite révolution pour la deuxième ville d'Espagne qui compte 10 000 meublés touristiques. Mais la mairie accuse Airbnb d'accentuer la crise du logement. Le reportage dans les rues de Barcelone est signé Zoé Pallier.
2: Un immeuble de 4 étages dans une rue étroite du quartier du Raval, près du front de mer. Aucun Barcelonais n'y habite. Tous les appartements sont loués à des touristes. Juan Carlos vit juste à côté depuis 20 ans.
3: À chaque coin de rue, il y a des Airbnb. Avant, il n'y avait que des habitants du quartier. Mais les personnes âgées décèdent et leurs enfants mettent leurs appartements en location.
2: Juan Carlos habite avec ses deux cousines et son neveu. Les loyers ici ont explosé. Il faut compter par exemple 1000 euros pour un 44 mètres carrés.
3: Ici, avant, c'était une boulangerie. Ils l'ont divisé en plusieurs petits appartements qu'ils vont louer.
2: Comment vous savez que ça va être des Airbnb ?
3: Il y a eu des précédents.
2: Arnau Blanchard vit plus au nord, à Gracia. Il a accroché un drapeau à sa fenêtre, une fleur de lys sur fond bleu.
4: Dans tout le quartier, il y a des petits drapeaux comme ça. Le drapeau de Gracia, c'est une forme de voir qu'il reste encore des gens de Gracia à Gracia.
2: Arnau est porte-parole de l'Assemblée des quartiers pour la décroissance touristique.
4: Ça ne suffit pas d'interdire seulement Airbnb. C'est limiter les loyers abusifs. C'est aussi, ça, ils font ça. C'est-à-dire ne pas pouvoir acheter un appartement, une propriété, si ce n'est pas pour y vivre.
2: De son côté, dans une lettre au maire de Barcelone, Airbnb demande plus de souplesse pour autoriser par exemple les locations occasionnelles ou les réserver à certaines zones.
1: Voilà, et puis pour terminer ces jours de repos sur le Tour de France avant d'attaquer les Alpes demain. Hier, c'est Evenepoel qui a remporté la 15e étape après une journée marquée par l'abandon de Jonas Vingegaard. Oui. Il a fait une grosse chute. Le maillot jaune de leader reste lui sur les épaules de Tadej Pogacar.
0: Et c'était le journal de Lénaïque Monnier. Rendez-vous à 8h,
1: Lénaïque.
0: On parlait justement d'Airbnb et de Barcelone, le surtourisme. Ce sera au menu du journal imprévisible d'Augustin Lefebvre. Avant cela, derrière le foot, la diplomatie façon Trump. Lucas Aubin nous livre son bilan du mondial dans l'écho du monde. 7h41 sur Radio Classique.
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0: À 7h43 sur Radio Classique, l'écho du monde de Lucas Aubin. Bonjour Lucas.
12: Bonjour Marc.
0: Le mondial de football s'est achevé hier soir donc aux États-Unis. Question Lucas, est-ce qu'on vient d'assister à la Coupe du Monde la plus géopolitique de l'histoire ?
12: Alors, difficile à dire Marc bien sûr, mais très clairement, c'est l'une des plus clivantes depuis la Coupe du Monde de 1934 en Italie sous, tenez-vous bien, Benito Mussolini, c'est dire. Non pas parce que la politique aurait soudainement fait irruption dans le football, elle y a toujours été, mais parce que cette fois, elle a été omniprésente, visible et incarnée par un homme, Donald Trump. En fait, ce mondial aura confirmé le retour de l'État au centre de la géopolitique du sport, des

0: Désormais, les acteurs eux-mêmes ne s'en cachent plus. Et c'est peut-être le premier enseignement. Le soft power américain, la puissance douce, hein, au sens classique du terme, est morte. Ou presque. Pendant des décennies, les États-Unis ont cherché à séduire le monde par leur culture et leur mode de vie. Donald Trump, lui, ne cherche pas ça. Il veut impressionner, imposer, montrer qui commande. La Coupe du Monde est devenue son instrument de puissance. Deux exemples, hein, pour illustrer cela. Le premier, c'est que ce mondial fut le symbole du retour des frontières. L'arbitre somalien, Omar Hartan, par exemple, s'est vu refuser l'entrée sur le territoire américain. Deuxième point, ce mondial fut aussi le symbole de l'ingérence à outrance. Donald Trump a personnellement appelé le président de la FIFA, Gianni Infantino, pour demander un réexamen de la suspension d'un joueur états-unien. Quelques jours plus tard, la suspension était levée. Politiquement, l'image est évidemment désastreuse pour la FIFA. Elle montre que la frontière entre pouvoir politique et pouvoir sportif est poreuse. Le football n'est pas apolitique ou neutre. Il est sous influence et surtout, il ne s'en cache plus.
1: Alors Lucas, ce mondial nous dit finalement quelque chose sur l'état du monde ?
0: Oui, et ce qu'il nous dit n'est évidemment pas très rassurant. Nous répétons souvent que le monde est devenu multipolaire, mais il faudrait à chaque fois rajouter fragmenté. On l'a vu dans les tensions diplomatiques, dans les débats sur les frontières, les visas, l'immigration, mais aussi dans la violence déversée sur les réseaux sociaux. L'équipe de France a par exemple été régulièrement ciblée par des attaques racistes, hein, comme celle de l'ancien Premier ministre espagnol Mariano Rajoy. Le football ne vit pas en dehors du monde, au contraire, il en absorbe ses fractures et il les amplifie, comme dans une caisse de résonance. Et il y a peut-être un paradoxe finalement encore plus profond. Cette Coupe du Monde de Trump devait être d'une certaine manière le climax de l'Occident, le plus grand événement sportif de la planète, organisé au cœur de la première puissance mondiale, transformé en gigantesque vitrine de la puissance économique, politique et culturelle des États-Unis. Mais sous le feu des critiques, elle a parfois ressemblé à son chant du cygne, car derrière cette démonstration de puissance américaine, le monde continue de muter. Les pays émergents se multiplient et le mal nommé, hein, Sud global pèse encore davantage. Pour Trump, le piège de Thucydide n'est jamais très loin.
1: Le piège de Thucydide, qu'est-ce que c'est, Lucas ?
0: Oui, Marc, c'est cette idée selon laquelle l'ascension d'une puissance montante face à une puissance dominante rend le conflit inévitable. Derrière le spectacle de l'America First, s'est dessinée aussi la montée de ceux qui la contestent, et la Chine, bien sûr, en premier lieu. Ce mondial américain est peut-être finalement l'arbre qui cache la forêt de la désoccidentalisation du monde.
1: Lucas, qui a vraiment gagné cette Coupe du Monde ?
0: Alors, au-delà de la victoire sportive de l'Espagne, hein, bravo à elle, bien sûr, le grand vainqueur est le modèle américain du sport. Car pendant 5 semaines, les États-Unis ont transformé le football mondial à leur image. La finale en a été le symbole avec, pour la première fois dans l'histoire de la Coupe du Monde, un véritable show à la mi-temps, comme au Super Bowl. Pendant la compétition, les pauses fraîcheurs ont également permis d'insérer de la publicité au cœur même des matchs. En fait, le mercantilisme de la FIFA combiné à l'ultralibéralisme trumpien se sont ainsi diffusés jusque dans un sport qui, historiquement, n'est pas américain. Le football est né en Grande-Bretagne et son cœur économique et culturel bat encore largement en Europe. Pourtant, pendant un mois, il s'est américanisé. Davantage de spectacles, de commerce, de politique. Et dans cette histoire, le Canada et le Mexique, ça n'aura échappé à personne, pourtant co-organisateurs, ont presque disparu du récit. La remise de la Coupe hier, avec Donald Trump au premier plan, résume finalement assez bien le tournoi. C'était officiellement le mondial d'un trio, dans les faits, c'était celui d'un homme. Alors permettez-moi de conclure en paraphrasant la célèbre phrase de Gary Lineker, le football est un sport qui se joue à 11 contre 11, mais à la fin, c'est la géopolitique qui gagne.
1: Et jusqu'ici, il parlait de l'Allemagne, hein, l'écho du monde avec Lucas Aubin sur Radio Classique. Bonne journée Lucas, à demain.
0: Bonne journée Marc, à demain.
1: Tout de suite, le journal imprévisible d'Augustin Lefebvre.
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1: À 7h48 sur Radio Classique. Bonjour Augustin.
3: Bonjour Marc, bonjour à tous.
1: Alors c'est l'été, c'est les vacances, les voyages. Mais attention, quand tout le monde a la même idée de destination, on tombe dans le surtourisme.
3: Et oui, quand les lieux touristiques ne peuvent plus faire face à l'afflux de visiteurs, le Mont-Saint-Michel, Venise ou même le Toit du Monde, le sommet de l'Everest, des villes ou des sites naturels qui, malgré les retombées économiques, voient s'accumuler les effets négatifs. Il est loin le temps où le tourisme était l'apanage de quelques aristocrates britanniques qui faisaient leur grand tour, témoignage de Barcelonais.
4: Barcelone, comme d'autres villes européennes, commence maintenant à dépasser la limite supportable de l'industrie touristique. Cela nous pousse hors de la ville, en particulier les jeunes, car ils ne parviennent pas à trouver un logement abordable à Barcelone.
5: Quand vous voulez faire vos courses, les boutiques ferment, parce qu'elles sont remplacées par des boutiques destinées exclusivement aux touristes. Ce n'est donc plus une ville où vivre, mais une ville qui se transforme en parc d'attractions.
3: Certains lieux sont très touristiques depuis le temps. Oui, vous allez l'avoir en tête toute la journée.
1: Merci.
3: Parmi ces lieux très touristiques, la Tour de Pise, et cela réjouissait le photographe Martin Parr, qui était notamment connu pour ses photographies de plages bondées. Il s'est rendu en Italie en 1990.
6: The first thing I noticed about the leanings of Pisa is that people do these photos where they're trying to catch it or push it or lean.
7: La première chose que j'ai remarqué devant la tour de Pise, ce sont ces gens qui font des photos où ils font semblant de la retenir ou de la pousser. J'ai commencé à les prendre en photo par groupe de deux ou trois, et quand vous enlevez la tour elle-même, le résultat est vraiment bizarre. Et bien sûr, le bizarre donne de bonnes photos.
6: And of course, you know, bizarre things make good photos.
8: Tu ramènes des images. Les photos de voyage, je crois que t'es heureux.
3: Le pouvoir des images, c'est Francis Cabrel. Ouais. J'évoquais il y a quelques jours les cartes postales qui faisaient la publicité des lieux de villégiature. Elles sont maintenant dépassées par Instagram. On part tous au même endroit prendre la même photo vue sur le réseau. De quoi interloquer la vidéaste Manon Bril.
9: Est-ce que vous avez déjà vu passer cette photo sur Instagram? Elle a été prise au temple Lempuyang à Bali, là c'est moi dessus, mais vous pouvez en voir des tonnes identiques avec le hashtag sur Insta. Eh bien sachez que cette photo, c'est un énorme fake. En fait, sur place, il n'y a pas du tout d'eau. Mais quand tu vas pour faire ta photo, l'employé qui est en charge de faire la photo au temple met un miroir sous l'objectif de ton téléphone pour faire ce très beau miroir d'eau. Le lieu est quand même canon, mais en gros, l'activité là-bas, c'est faire la queue pendant des heures, parce qu'il y a énormément de monde, faire une photo fake pour la poster sur les réseaux. Et basta, c'est fini.
10: Oh, ma nouvelle Orléans, des vautours viennent souvent. Touristes ou ailleurs, en vente.
3: L'autre grand phénomène qui provoque l'accumulation de visiteurs dans un endroit donné, c'est le ciné-tourisme, le choix d'une destination en fonction des lieux de tournage d'un film ou d'une série qui s'est beaucoup développée ces dernières années. Oui. Montmartre, après avoir vu Emily in Paris, Dubrovnik, pas la peine de faire l'accent anglais, ou l'Irlande pour Game of Thrones.
11: Cet endroit apparaît dans deux scènes importantes.
12: Seulement quelques minutes sur place. Allez, prenez votre dernière photo et retournez au bus. Ces touristes venus du monde entier parcourent l'Irlande du Nord sur les lieux de tournage de leur série préférée.
3: Et il faut parfois du temps au pouvoir public pour réagir. Prenons un exemple, les Calanques de Marseille. D'abord, le point de départ, un reportage de 1974 auquel on a du mal à croire aujourd'hui.
13: Les seuls visiteurs de ces lieux, les alpinistes et les amoureux de la nature, qui sac au dos parcourent les sentiers balisés. La marche ou le bateau étant les seuls moyens d'accès, les Calanques n'ont pas été envahis par les hommes.
1: Autre époque, hein.
3: Autre époque, puisque l'accès aux lieux s'est développé jusqu'à atteindre 3 millions de visiteurs par an. De quoi abîmer les écosystèmes, et dès 1992, un biologiste marin s'alarmait.
14: Tôt ou tard, il faudra réglementer la fréquentation des Calanques. Ce sera très difficile, parce que, évidemment, on ne peut empêcher quelqu'un de vouloir visiter un haut site classé comme celui-ci, qui est un des plus beaux au monde. Mais on sera bien obligé d'y venir.
15: Ils sont venus se griller.
3: Et il faudra attendre 30 ans et 2022 pour que l'accès à certaines calanques soit limité par un système de réservation. À travers le monde, les jauges se multiplient, certains sites deviennent payants et les locations de courte durée sont encadrées. Mais et si tout s'arrêtait, si tout d'un coup le tourisme était à l'arrêt, qu'est-ce qui se passerait? Eh bien, c'est ce qui s'est passé pendant la crise sanitaire. L'émission Le Dessous des Cartes se posait ces questions en 2021.
16: Après le virus, reprendrons-nous nos vies et nos voyages du monde d'avant? Avion ou train, près de chez nous ou au bout du monde. Au moment où nous enregistrons cette émission, les experts du tourisme ne sont pas d'accord entre eux sur la façon dont nous reprendrons ou non nos voyages. Certains parient sur des changements majeurs, moins d'avions, moins de réunions au bout du monde, de destinations lointaines. D'autres, au contraire, parient sur une envie décuplée pour nos vacances de franchir des frontières lorsque le virus aura disparu.
3: Et oui, on connaît la réponse. Oui. Dans le monde d'après, le tourisme international est toujours croissant année après année. On continue à prendre des photos devant la tour de Pise. Bref, c'est reparti pour un tour.
17: La touriste. étouffe tout fou, ça prend tous les risques, ça nage.
1: Le chanteur Jean-Claude Anou, après Francis Cabrel, après Eddie Mitchell, pour conclure ce journal imprévisible. Journal imprévisible d'Augustin Lefray à retrouver sur radioclassique.fr et l'application Radio Classique. À demain.
3: À demain.
1: Augustin, le journal imprévisible. Tout de suite, le décryptage écho de David Barou. Bonjour David.
18: Bonjour Marc.
1: La Coupe du Monde est terminée et c'est au-delà du sportif, c'est aussi l'heure du bilan sur le plan économique. Si on se penche sur l'impact pour la chaîne M6, diffuseur officiel, est-ce que cette Coupe a été plutôt réussie?
18: C'est un peu comme pour nos Bleus, c'est pas trop mal mais c'est pas une victoire. Ouais. Si on veut voir la coupure pub à moitié pleine, on peut se dire que M6 a fait cette Coupe du Monde le plus grand événement sportif jamais diffusé en France sur le plan publicitaire. Ils ont approché les 110 millions d'euros de recettes. C'est plus, par exemple, que les Jeux Olympiques 2024 pour France Télévisions. L'autre bonne nouvelle, c'est que les 8 matchs de notre équipe nationale ont attiré entre 13 et 20 millions de téléspectateurs. Même si les matchs ont été parfois tardifs, M6 a capté à ce moment-là jusqu'aux 3/4 ou presque de l'audience. Et grâce aux fameuses pauses fraîcheurs inventées par la FIFA à la source USA, les recettes publicitaires ont aussi pu être boostées de 20%. Autre point positif, M6 a réussi à convaincre plus de 3 millions de Français à s'inscrire à M6+, son appli de replay. Au total, c'est donc pour la chaîne, les jours de match des Bleus, un bilan positif avec plus d'audience, plus de recettes. Mais comme pour toutes les Coupes du Monde qui jusque-là a été diffusées par son concurrent TF1, ça n'est pas pour autant un événement rentable sur le plan économique.
1: Pourquoi ce n'est pas rentable, David?
18: M6 a dépensé entre 120 et 130 millions, sans doute pour acquérir les droits. Il y a bien les recettes publicitaires records, mais il faut en plus payer les coûts de couverture technique, les journalistes, les techniciens, des taxes, des impôts. Ensuite, la France a été jusqu'en demi. C'est bien, mais pas en finale, ça, c'est moins bien. Hein. Si la France avait joué le dernier match contre l'Argentine, le spot de la pause fraîcheur aurait été facturé 420 000 euros les 20 secondes, et pas 250 000. S'il y avait eu des tirs au but, c'était 500 000 euros juste avant cette séance. Ça aurait rempli les caisses de M6. Ensuite, cette coupe s'est jouée en Amérique du Nord avec des horaires tardifs pas toujours très favorables. Et comme il n'y avait plus d'équipes, il y a aussi eu beaucoup plus de matchs sans intérêt. Il devait pas y avoir beaucoup de monde pour regarder au milieu de la nuit le match nul Uruguay-Arabie Saoudite que tout le monde a déjà oublié. Comme toujours, la FIFA profite de sa position de force. Elle vend trop cher un produit qui rapporte pas assez. Mais comme il y a de la concurrence entre TF1 et les M6 de ce monde qui sont à la recherche d'événements en direct très fédérateurs, elle réussit à faire monter les enchères. M6 a quand même trois raisons de se remonter le moral. Déjà, la prochaine Coupe du Monde qu'ils diffuseront se jouera essentiellement en Europe, à des heures bien plus favorables. Ensuite, diffuser une Coupe du Monde, ça ne génère pas forcément assez de recettes publicitaires, mais on assèche aussi le marché et les autres diffuseurs attirent pendant ces moments-là encore moins d'annonceurs. Et puis enfin, à la prochaine Coupe du Monde, les Bleus seront forcément en finale et donc l'audience sera canon jusqu'au bout. Dans 4 ans, on pourra pas faire pire, on fera forcément mieux. Je le sais, parce qu'en matière footballistique, je vous le dis, je me trompe rarement.
1: Le décryptage écho de David Barou, qui avait donc prévu la victoire de l'Espagne 1-0 en finale, même si nous n'en avons pas la preuve formelle. À demain, David, bonne journée. Dans un instant, les coups de cœur de vos animateurs. Ce matin, la directrice de la rédaction du Point, Géraldine Vosner. 7h57 sur Radio Classique.
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1: À 7h58, ça fait partie de vos rendez-vous d'été, lors des coups de cœur, des animateurs, une voix que vous connaissez bien sur cette antenne. Géraldine Vosner, que vous retrouviez chaque vendredi dans Esprit Libre, nous livre sa prescription littéraire.
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22: Mon coup de cœur est un tout petit livre de 150 pages qui se lira pour beaucoup comme on mange une glace et qui produit à peu près le même effet, ce moment où le cerveau frise et vous met les idées en place. Il s'appelle « Géopolitique de comptoir ». Il est signé Bruno Tertrais aux éditions Erol. Sous-titre « Comment répondre aux idées reçues, fantasmes et clichés sur le monde ». Tertrais, pour ceux qui ne le connaissent pas, est l'un des meilleurs spécialistes français des questions stratégiques, directeur adjoint de la Fondation pour la Recherche Stratégique, auteur de nombreux ouvrages sur les relations internationales, la défense, la dissuasion nucléaire. Bref, c'est un type sérieux, habitué au sujet austère. Mais là, dans ce petit livre, on sent le vécu. Il a voulu répondre à tout ce qu'il entend depuis des mois sur les plateaux de télévision ou dans les dîners en ville. Des postures, des phrases toutes faites, parfois caricaturales. Il s'est senti obligé d'armer le citoyen avec des faits, des chiffres, de l'histoire. Et il réussit la prouesse de le faire de façon très didactique. 110 idées reçues, l'Europe est impuissante, les États-Unis ont toujours soutenu Israël, l'Amérique fait la guerre pour le pétrole, Trump est irrationnel. Tertrais les prend une à une et il commence par quelques mots qui suffisent à réveiller l'esprit. Pas vraiment, discutable, non, presque certainement faux. Et il déroule son argumentaire en une page ou deux, c'est bref, précis, parfois mordant, et ça donne envie bien sûr d'aller plus loin. Souvent, un paragraphe suffit pour dynamiter une thèse, par exemple celle du déclin annoncé des États-Unis. D'autres sujets demandent un peu plus de place. Prenez la guerre en Irak, on peut dire que le pétrole compte au Moyen-Orient, c'est vrai. On peut dire aussi qu'il a pesé dans certains calculs américains, c'est probable. Mais dire que les États-Unis ont fait la guerre pour le pétrole, c'est simpliste et ça n'est pas vrai. Le monde n'est pas simple, les décisions sont désordonnées, contradictoires, et en fait, Tertrais nous réconcilie avec la complexité du réel. Je vous donne une dernière, il suffit parfois d'une phrase, à l'idée selon laquelle la Russie serait trop vaste pour être démocratique, il répond d'une formule lapidaire, le Canada, deuxième pays le plus vaste au monde, voudrait dire un mot. Voilà, alors bien sûr, l'auteur a son propre regard, il est plutôt atlantiste, il faudra le relire dans 20 ans, mais c'est précisément ce qui rend ce livre stimulant, il ne donne pas une vérité révélée, il oblige à vérifier ses réflexes et à exercer son esprit critique. Un petit manuel d'hygiène intellectuelle.
1: Le coup de cœur de Géraldine Vosner, le coup de cœur des animateurs de Radio Classique, à retrouver tout l'été avant le journal de 8h. Avant cela, la météo, Lénaïque Monnier, il fait beau et surtout beaucoup moins chaud.
0: Oui, c'est une belle journée d'été. L'ouest et le centre du pays bénéficient d'une météo agréable, mais la forte chaleur persiste. Entre le sud de l'Aquitaine et les régions méditerranéennes, il fait 13 degrés ce matin à Lille, c'est frais, 20 à Bordeaux et à Paris. Et cet après-midi, vous aurez 37 à Toulouse, ainsi qu'à Nîmes, 24 à Strasbourg, 31 à Lyon, 23 à Brest.
1: 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Il est 8h01.
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1: Et le journal de 8h, c'est avec Lénaïque Monnier.
0: Un État fort au service de tous les Britanniques. La promesse d'Andy Burnham, nouveau Premier ministre du Royaume-Uni. Frappes américaines, ripostes iraniennes continuent au Moyen-Orient. La diplomatie est-elle au point mort? Nous y revenons dans un instant. Et puis nos ados, bientôt sans réseaux sociaux. En tout cas, députés et sénateurs s'attaquent à cet épineux sujet.
1: Après le journal, un duel Le Pen-Mélenchon au second tour de la présidentielle. Une hypothèse qui gagne en épaisseur dans l'édito politique de Richard Flurin. À la une, les naïques, le Royaume-Uni a un nouveau Premier ministre. Andy Burnham succède aujourd'hui à Keir Starmer au 10 Downing Street.
0: On le considère comme un travailliste pro-business. Il est surnommé ainsi par ses partisans le Roi du Nord. Élu maire de Manchester en 2017, il a contribué à transformer cette ville du nord-ouest de l'Angleterre. Il a même formé un néologisme, le Manchesterism, doctrine qu'il veut aujourd'hui généraliser à tout le Royaume-Uni. De quoi s'agit-il? On voit ça avec Zoé Pallier.
4: À Manchester, les gratte-ciel en verre ont remplacé les usines désaffectées. Cette ville du Nord, capitale du textile au XIXe siècle, puis symbole de la désindustrialisation, a changé de visage ces 10 dernières années. Et voilà qu'elle devrait même accueillir le nouveau siège du gouvernement, promesse de campagne d'Andy Burnham. Car le nouveau Premier ministre veut décentraliser le Royaume-Uni, donner plus de pouvoir aux villes et aux régions pour qu'elles développent leurs services publics. C'est ce qu'il a fait à Manchester en investissant par exemple dans le réseau local de transport. Dépenser de l'argent public pour améliorer les infrastructures et attirer ensuite des investissements privé, c'est un des principes phares du Manchesterism théorisé par Burnham. Mais le travailliste le reconnaît d'un air grave en interview. Le miracle économique s'est arrêté aux portes de Manchester. Le reste de la région est toujours sinistré. Il lui faudra pourtant changer d'échelle pour redresser l'économie de tout un pays où le taux de pauvreté n'a jamais été aussi haut depuis 30 ans.
0: À la une de l'actualité également, ce regain de tension au Moyen-Orient, un mois après l'accord de cessez-le-feu entre l'Iran et les États-Unis. États-Unis. Tout est remis en question. L'Iran a ciblé cette nuit des intérêts américains au Koweït, en Jordanie, et les États-Unis, eux, ont bombardé ce week-end plusieurs sites en Iran, dont une attaque contre une centrale nucléaire en construction dans le sud-ouest du pays. On va faire le point sur la situation avec vous, Pierre Pilet. Bonjour.
5: Bonjour.
0: Est-ce que la voie diplomatique, Pierre, est au point mort?
5: Alors, si on regarde le calendrier, il reste un peu moins d'un mois aux États-Unis et à l'Iran pour mettre une fin durable à la guerre, conformément au protocole d'accord signé le mois dernier. Mais au vu de la reprise des frappes de part et d'autre depuis une dizaine de jours, il n'y a plus de place pour le moment pour des discussions, des pourparlers, analyse le diplomate Jacques Audibert, ancien négociateur de la France dans le dossier du nucléaire iranien.
6: Personne n'imagine que le régime iranien, avec son cynisme absolu et ses capacités de résilience, va dire « bon, on revient à la table de négociation, là la pression est trop forte ». Et personne n'imagine que Trump va subitement prendre conscience du fait que pour négocier, il faut un petit peu réfléchir, donc il faut se mettre à travailler vraiment. Et j'ai peur que le président Trump en soit totalement incapable, parce qu'il n'a pas de conseiller stratégique. Son conseiller stratégique, c'est son ministre des Affaires étrangères. Donc ça va continuer, malheureusement, je pense, assez longtemps.
5: Certains pays comme le Pakistan, nation médiatrice, appellent les États-Unis et l'Iran à reprendre le dialogue. Mais avec la nouvelle fermeture du détroit d'Ormuz par l'Iran et le blocus des ports iraniens réinstauré par les États-Unis, la situation ressemble à celle observée au début de la guerre.
0: Pierre Pilet, conséquences immédiates, le baril de Brent est repassé ce matin au-dessus de la barre des 90 dollars. 400 drones ukrainiens lancés vers Moscou cette nuit, quasiment tous interceptés. Des frappes qui interviennent alors que Kiev a été touché dans la nuit de samedi à dimanche par une importante attaque de missiles balistiques, laquelle a fait un mort et 16 blessés.
1: 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Retour en France, les très fortes chaleurs se poursuivent dans le sud du pays.
0: Météo France place 27 départements en risque élevé de feux de forêt, 6 en vigilance orange pour canicule, alors que ces fortes chaleurs et ces sécheresses ont favorisé des incendies dans le Var et en Corse. Le Var, justement, département touché au sud de Draguignan en zone périurbaine, un incendie virulent qui a nécessité l'évacuation des habitants comme à Arc-sur-Argence. Son maire, Marcel Florent, est un ancien pompier. Ces 200 hectares partis en fumée, c'est une véritable hantise qui est devenue réalité.
7: On a recensé au moins 4 maisons qui ont été incendiées. Moi, j'ai été au plus près des personnes qui ont perdu leur maison. C'est terrible pour eux. J'ai vu dans leur regard tout le désespoir qu'ils pouvaient avoir d'avoir perdu leur maison, voire une partie de leur maison. Nous avons actuellement 150 personnes qui sont à la salle des fêtes et qui ont été évacuées, certainement pour un long moment. Il faut qu'on continue à éteindre au moins 3 maisons, puisque le feu est arrivé à la lisière des maisons sur 3 secteurs différents de quartier. On était dans cette hantise de se dire que la moindre étincelle pouvait faire quelque chose de catastrophique, et c'est ce qui nous arrive là aujourd'hui.
0: Et des propos recueillis par Victoire Fort pour Radio Classique. Le programme de la visite du pape en France se précise. Une délégation romaine arrive aujourd'hui pour préparer la visite de Léon du 25 au 28 septembre prochain, avec une première étape à Lourdes. Et alors que la loi sur l'aide à mourir vient d'être adoptée, le pape a choisi comme devise de ce voyage « Pour que le monde ait la vie ». Attendu par les agriculteurs, décrié par les pro-environnement, le projet de loi urgence agricole est de retour à l'Assemblée. Son adoption est incertaine car la copie finale comporte des mesures sensibles, notamment sur les pesticides et sur l'eau, de quoi fracturer le bloc central et le gouvernement.
1: 8h07 sur Radio Classique. Cette question, nos ados vont-ils devoir se passer des réseaux sociaux?
0: En tout cas, 7 députés, 7 sénateurs se retrouvent en commission mixte paritaire pour trouver un accord sur cette interdiction pour les moins de 15 ans. L'enjeu fait consensus, mais les deux chambres se déchirent sur la méthode. Lauriane Toulmont.
23: Une liste noire de réseaux sociaux interdits aux mineurs plutôt qu'une interdiction pure et simple au nom de la liberté d'expression et des droits de l'enfant. Les sénateurs ont largement réécrit la proposition de loi sur la majorité numérique. Mais cette dernière version ne passe pas pour la Commission européenne car contraire au règlement européen, la sénatrice UDI Catherine Morin-Desailly, rapporteure du texte.
24: Nous sommes dit qu'il faut garantir le texte d'un point de vue constitutionnel. Cette législation, elle revient à l'Europe et l'Union va très vite reprendre la main. Ça sera un texte vraiment symbolique. Je pense que c'est surtout une volonté politique, celle du président de la République qui veut marquer certainement la fin aussi du quinquennat.
23: La France sera le porte-drapeau de la majorité numérique, affirme-t-on au gouvernement. Objectif, une application dès le 1er septembre. La députée Renaissance, Laure Miller, est l'auteur de la proposition. proposition de loi.
8: C'est très ambitieux. L'idée, ça serait de pouvoir, dès la rentrée, contraindre via l'Union européenne les plateformes à mettre en place un dispositif de vérification d'âge lorsqu'on s'inscrira une première fois sur les réseaux sociaux. Et ensuite, les réseaux sociaux auront jusqu'à la fin de l'année pour aller rattraper les comptes déjà existants.
23: À l'échelle européenne, la majorité numérique pourrait être fixée à 13 ans. Chaque État membre serait ensuite libre de durcir ou non cette interdiction des réseaux sociaux pour les mineurs.
0: Voilà, et pour terminer, 1 million de personnes attendues à Madrid pour célébrer les nouveaux champions du monde, les Espagnols, qui ont fini par battre l'Argentine 1-0 hier soir en prolongation.
1: Et c'était le journal de Lénaïque Monnier. Vous revenez dans un peu moins d'une demi-heure. Lénaïque, à tout à l'heure. Moins 50 degrés, sous une nuit quasi permanente, en plein milieu du pôle Nord. Pas de quoi décourager les membres de la Tara Polar Station. Au plus près du réchauffement climatique, Marcel Babin, chef de la mission scientifique, et l'invité de Radio Classique à 8h15. Ce sera juste après l'édito politique de Richard Flurin.
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1: À 8h11, l'édito politique avec Richard Flurin du journal Le Figaro. Bonjour Richard.
27: Bonjour.
1: Les sondages ne l'annoncent pas encore, mais l'hypothèse gagne en crédibilité au fil des semaines. Un duel entre Jean-Luc Mélenchon et Marine Le Pen au second tour de la présidentielle est-il possible ?
27: Il faut commencer, Marc, par prendre les précautions d'usage. Primo, nous sommes à 9 mois du premier tour, autant dire une éternité dans la chronologie d'une campagne. Tout peut encore bouger. Secondo, les sondages ne sont pas des prédictions, mais des photographies à l'instant T du paysage politique. Cela étant dit, à date, Jean-Luc Mélenchon progresse dans l'opinion, il gagne des points dans les sondages, jusqu'à coller aujourd'hui au train d'Édouard Philippe. L'ancien Premier ministre d'Emmanuel Macron était jusqu'ici le principal challenger face au Rassemblement National. Désormais, il est donc concurrencé par le candidat de gauche radicale, Mélenchon-Le Pen. On a longtemps agité ce scénario pour se faire peur. Aujourd'hui, c'est tout simplement l'une des affiches les plus probables du second tour.
1: Et dans ce cas de figure, lequel des deux est le plus à même de l'emporter, Richard ?
27: Toutes les enquêtes d'opinion sont formelles. Marine Le Pen ne ferait qu'une bouchée de son adversaire de gauche. 35% des voix pour l'insoumis, pas plus, 65% donc pour la nationaliste. Autrement dit, Mélenchon offre un boulevard au RN. L'argument est d'ailleurs ressassé par les adversaires de LFI, notamment à gauche. Mélenchon au second tour, c'est l'assurance de voir Marine Le Pen devenir présidente de la République. Du côté de LFI, la ligne de défense est toute trouvée, les sondages mentent, racontent n'importe quoi. Mélenchon pulvérisera Marine Le Pen parce que, disent-ils, la France n'est pas raciste.
1: Et selon vous, cela relève de la méthode Coué ?
27: Jean-Luc Mélenchon a énormément de talent. Marine Le Pen, qui le pratique depuis un quart de siècle, a eu cette expression récemment pour décrire la stratégie du tribun. Pendant la ma campagne, le loup se déguisera en grand-mère. C'est-à-dire que le Mélenchon provocateur, clivant, vitupérant, va mettre de l'eau dans son vin, faire du charme, s'arrondir comme un vieux chat dans son fauteuil. Les électeurs n'ayant que peu de mémoire, la politique n'intéressant plus tellement les Français, le tour pourrait fonctionner et Mélenchon reparaître comme le vieux sage capable d'unir une grosse moitié du pays. Mais attention Marc, la magie n'existe pas. LFI a désormais face à elle une opposition vigoureuse qui ne désarmera pas pendant la campagne. Au contraire, à la fin des fins, il n'est pas impossible que face au duel annoncé entre Mélenchon et Le Pen, qui préempte tous les deux la vie politique depuis plus de 15 ans, une envie de nouveauté l'emporte dans le cœur des électeurs. Et si la quatrième candidature à l'Élysée, et de Le Pen et de Mélenchon, était celle de trop?
1: L'édito politique avec Richard Flurin du journal Le Figaro. Merci Richard et à demain.
27: Merci à vous.
1: 8h14 sur Radio Classique. Tout de suite, l'invité de la matinale. Bonjour Marcel Babin.
3: Bonjour.
1: Bienvenue sur Radio Classique. Vous êtes océanographe, chercheur au CNRS à l'Université de Laval au Canada et directeur scientifique de la mission Tara Polaris, une incroyable expédition dans l'océan glacial arctique, le pôle Nord. Elle s'était lancée hier dimanche du port de Lorient pour observer au plus près l'évolution du climat, de l'écosystème, à bord d'un navire hybride qui va dériver dans la glace pendant plusieurs mois, la Tara Polar Station. Un mot d'abord, Marcel Babin, sur ce navire. On se croirait plongé dans du Jules Verne, finalement. Vous pouvez nous le décrire, ce navire?
3: Alors, ce navire a la forme un peu d'une soucoupe volante, donc une forme ovale, 26 mètres de longueur, 16 mètres de largeur, 4 étages, des formes très très arrondies, un navire en aluminium, une coque très épaisse, 2 cm d'épaisseur, qui a été conçu pour résister à la pression exercée par la banquise. Donc c'est un navire qui est destiné à être pris dans les glaces et à dériver avec la banquise.
1: Vous l'avez visité, ce navire?
3: Je l'ai visité plusieurs fois, d'abord en chantier, ensuite j'ai eu l'occasion de dormir sur le navire à quelques reprises. Je le connais bien.
1: Alors racontez-nous, Marcel Babin, en quoi va consister cette opération?
3: Alors c'est une expédition qui va se dérouler sur une vingtaine d'années, qui est destinée à nous permettre de documenter, suivre l'évolution de l'Arctique, qui est l'une des régions, qui est la région la plus affectée par le changement climatique, celle qui change le plus rapidement. Nos observations vont d'abord nous permettre de bien documenter, de confirmer les tendances et ses impacts du changement climatique et de les distinguer de la variabilité naturelle du climat. C'est aussi une expédition qui, en offrant des observations sur l'océan, jusqu'à une profondeur de 2000 mètres, sur la glace de mer, sur l'atmosphère, qui va nous permettre de faire le lien entre la vie, notamment la vie microscopique, et le climat. Donc, dans quelle mesure cette vie microscopique influence le climat et vice-versa. Donc, on va se lancer à l'aventure de nouvelles frontières de nos connaissances.
1: Qu'est-ce qu'elles sont justement ces connaissances? Qu'est-ce que l'on sait pour l'instant du pôle Nord?
3: Beaucoup de connaissances sur la bathymétrie, la topographie des fonds marins, sur l'étendue de la banquise. Avec les premières expéditions du Fram au 19e siècle, les courants marins. On a beaucoup étudié, on a beaucoup consacré d'efforts à la compréhension de l'atmosphère, de la banquise et de la circulation de l'océan. On s'est aussi intéressé à la biologie, à la vie, mais certainement avec moins d'emphase que ce que nous avons l'intention de faire.
1: Et donc un secteur du globe qui se réchauffe plus vite que prévu, c'est-à-dire, pour parler concrètement, la banquise qui diminue en volume?
3: Oui, en surface, elle a diminué en étendue de près de 40% sur les 40-45 dernières années. Son volume a aussi diminué, sa présence saisonnière aussi a beaucoup changé. Sur une grande partie de la banquise, la glace fond chaque année, sur 2/3 de l'étendue de la banquise. Et cette fonte, elle se produit de plus en plus tôt dans l'année, et la reformation, l'embâcle, à l'automne, se produit, elle, de plus en plus tard dans l'année. Si bien que on a de plus en plus de zones ouvertes, de zones sans glace, pendant des périodes qui sont de plus en plus longues.
1: Et si on suit le raisonnement de la glace qui fond, ça veut dire une montée des eaux, forcément?
3: Non.
1: Pas forcément?
3: Pas du tout. En fait, quand la glace de mer fond, ça ne se traduit pas par une montée du niveau de la mer. Ça se produit quand les glaces terrestres fondent, qui ne sont pas dans l'océan et donc qui fondent et qui déversent des quantités d'eau supplémentaires dans l'océan. Pour ce qui est de la glace de mer, non, c'est pas l'effet. Il y a beaucoup d'autres effets. D'abord sur la lumière. La glace de mer, c'est un réflecteur très très efficace. La glace de mer et la neige que cette glace transporte, c'est un réflecteur très très efficace, une sorte de climatiseur. Ensuite, c'est un écosystème. La glace de mer, c'est une plateforme pour certains animaux. C'est un refuge pour d'autres, pour des larves de poissons, pour des microbes. Certaines algues s'accrochent à la banquise. Et ensuite, quand la glace fond, cette fonte a un impact sur les propriétés physiques de l'océan.
1: Si on dézoome un peu, on reprend ce pôle Nord et on s'aperçoit que finalement, ce pôle Nord est assez proche de l'Europe. Ce réchauffement climatique sur le pôle Nord, quelle incidence ça peut avoir sur nous, en Europe, en France? On vient de traverser 3 canicules en l'espace de 2 mois, des records de chaleur. Est-ce que le pôle Nord a une incidence justement? Ce réchauffement au pôle Nord a une incidence sur nous?
3: Oui. Tout est, notamment dans l'hémisphère nord, tout est interconnecté par les courants atmosphériques et les courants marins. Donc, bien que géographiquement l'Arctique soit éloigné, ce qui se déroule à nos latitudes a un impact sur les hautes latitudes et vice-versa à cause de ces fameux courants qui, avec ces changements climatiques, sont de plus en plus modifiés dans leur trajectoire, dans leur intensité, dans la quantité de chaleur que ces courants atmosphériques et marins transportent. Et si bien que, effectivement, ce qu'on observe en Arctique a un impact sur nos latitudes. Et selon là où on se trouve, cet impact n'est pas le même en Amérique du Nord et en Europe. J'aurais tendance à dire que la connexion avec l'Arctique en Europe est plutôt plus forte. L'Europe est plus vulnérable dans ce contexte.
1: Marcel Babin, vous êtes chercheur au CNRS, océanographe, directeur scientifique de la mission Terra Polaris. Vous arrivez dans une zone difficilement accessible. On ne sait pas tout sur le pôle Nord. Qu'est-ce que vous pourriez découvrir sur ce pôle Nord? On parle d'écosystème, par exemple. Qu'est-ce que vous pourriez découvrir comme nouvel écosystème?
3: On ne sait pas tout, effectivement. Oui. Et c'est vraiment aux frontières du temps ou de l'espace qu'on s'attend à faire des découvertes. C'est en étant présent durant toutes les saisons, notamment durant l'hiver, qui est une saison mal connue en Arctique, parce que peu fréquentée finalement. Il y a beaucoup de phénomènes, notamment, qui animent la vie durant cette période de l'année. L'écosystème n'est pas endormi durant la nuit polaire. Il est vivant. Il réagit même au cycle de lumière de la Lune. Les larves de poissons, le zooplancton, les crevettes sont très actifs et font des migrations, exercent des migrations verticales en fonction de cette lumière très très ténue de la Lune, en fait. Pour ce qui est de l'espace, nous nous attendons à réaliser des découvertes en examinant la glace de mer à l'échelle du tout petit, à l'échelle du microbe. Documenter les conditions dans lesquelles les microbes, les microalgues, très petits organismes, vivent au sein de la glace de mer. Donc ces conditions à leur échelle. La glace de mer, c'est comme une éponge dans laquelle on aurait une matrice solide de glace. Mmh. Et plutôt qu'avoir des alvéoles remplies d'air, on a des alvéoles remplies d'eau très très salée. C'est dans ces petites poches que vivent tous ces petits organismes. C'est là qu'ils viennent se réfugier, éventuellement durant l'hiver, pour réensemencer l'océan quand le printemps revient.
1: La Terra Polar Station donc a quitté hier le port de Lorient. Combien de personnes à bord? Combien de personnes pour cette première mission?
3: 12 personnes. 6 membres d'équipage et une équipe de 6 scientifiques.
1: Quelle sera la cohabitation dans cette station? C'est quelque chose qu'on prépare, qu'on peut pas improviser, j'imagine.
3: Oui, qu'on prépare depuis très longtemps. D'abord, la conception du navire lui-même, le programme scientifique dont on parle et qu'on définit depuis 2018. Chaque membre d'équipage sait ce qu'il a à faire chaque jour. Il a aussi des jours de congé qui sont aménagés. Les membres d'équipage travaillent seuls ou en équipe. Des tâches qui ont été définies par 35 laboratoires environ qui sont impliqués dans le programme de recherche. Ça a été aussi beaucoup de préparation du navire lui-même, installer les équipements scientifiques, amener tout le matériel dont on a besoin et consommable aussi pour conserver les échantillons par exemple. Il a fallu aussi réfléchir à comment on allait gérer nos déchets, les déchets de la cuisine, mais aussi les déchets liés à notre travail. ne rien rejeter dans l'environnement. Et puis, on a entraîné aussi les membres d'équipage. Les 6 scientifiques donc vont travailler à plein temps sur la science, mais vont aussi participer à la vie à bord. Et c'est vrai aussi pour les membres d'équipage qui vont aussi participer aux activités scientifiques.
1: On l'a souvent comparé à la Station Spatiale Internationale, cette cohabitation au milieu d'un site presque chaotique. C'est un travail de préparation aussi à faire, vivre dans l'isolement finalement.
3: Oui, alors c'est un navire qui est plutôt agréable à vivre.
1: Oui.
3: Seulement, c'est pas très grand. Quand on y vit aussi longtemps, on peut finir par se sentir un peu enfermé. D'où l'importance et la chance de pouvoir aller dehors, en fait. C'est plus difficile sur la Station Spatiale Internationale. Tout le monde va pouvoir aller dehors, participer aux activités scientifiques, voire aller s'aérer les poumons, faire un peu d'activité. Oui, c'est un milieu isolé, c'est un milieu où les conditions durant la nuit polaire seront extrêmes. Beaucoup d'inconnus, surtout pour la première expédition, surtout pour le premier équipage, qui va découvrir le comportement du navire, les risques associés.
1: Quels risques, par exemple, vous avez anticipé ?
3: L'un des risques importants, c'est lié à la présence d'ours polaires.
1: Des ours polaires.
3: Oui, ouais. Travailler en Arctique, ça implique toujours de devoir faire avec les ours polaires. Donc on sort toujours protégé. Armé, on sort toujours accompagné, jamais seul, une personne au moins pour surveiller, parce que l'ours polaire est un incroyable prédateur, c'est un prédateur qui chasse comme un chat et qui sait s'approcher sans se faire voir. Ensuite, on va voir comment le navire va se comporter. Vous savez, dans la glace, c'est un objet qui est extrêmement mobile. Il y a des petites chaînes de montagnes qui se développent toujours dans la banquise. C'est-à-dire que la banquise fait en épaisseur de 1,5 à 2 mètres en moyenne. Mais on observe dans la banquise des crêtes de compression, des endroits où les plaques convergent et forment des chaînes de montagnes, d'autres endroits où la banquise s'ouvre. Et ces fameuses chaînes de montagnes peuvent faire passer l'épaisseur de 1,5 à 2 mètres jusqu'à 20 mètres d'épaisseur. Donc on peut se retrouver parfois près d'une crête de compression, près d'une telle chaîne de montagne, et ça peut donner un peu de gîte, ça peut être inconfortable. Donc on va bien choisir l'endroit, l'emplacement où on va laisser la station s'englacer, en espérant que la banquise reste stable durant notre présence là-bas.
1: Vous parliez de jours de congé, qu'est-ce qu'on fait, comment on passe ces jours de congé sur la Tara Polar Station?
3: Eh bien, on peut d'abord, pour l'équipage d'hiver, donc l'équipage d'hiver est composé que de 12 personnes, comme je l'ai déjà dit, une personne par cabine. Donc déjà, ce qui est important, c'est d'avoir un peu de temps seul.
1: D'intimité, oui.
3: Pouvoir passer autant de temps qu'on veut durant ces jours-là, seul, et si on le souhaite, lire, communiquer avec ses proches. Ensuite, c'est l'occasion d'activités autres que le travail, éventuellement des activités sociales, des jeux de société, d'autres jeux, écouter des films ensemble, partager d'autres moments. Donc c'est essentiellement ça, ouais, aller dehors, faire du ski, donc profiter, prendre l'air. Mais il est clair que durant la nuit polaire, il y a une période de quelques semaines durant laquelle il fera froid dehors.
1: Il fera froid et il fera nuit aussi. Il y a certaines périodes très longues.
3: Profondes, très longues. Au pôle Nord, la nuit polaire dure presque 6 mois. 6 mois, ça ne veut pas dire qu'il fait nuit toujours. Le soleil est toujours sous l'horizon, mais il ne fait pas toujours la nuit, une nuit profonde. Mais au pôle Nord, durant 2 à 3 mois, c'est la nuit profonde à toute heure de la journée. Et puis en marge de la nuit polaire, autour du midi solaire, le soleil reste sous l'horizon, on commence à voir un peu le crépuscule, on commence à voir un peu la lumière.
1: Une dernière question, Marcel Babin. Quand on tombe sur un ours, qu'est-ce qu'on fait? Petit conseil pour les auditeurs.
3: Ça n'arrive pas souvent.
1: Ça n'arrive pas souvent.
3: Ça, c'est la première chose qu'il faut dire. La première chose qu'on fera, c'est retourner à la station. On dérange pas les ours d'abord, et puis on s'entête pas. Donc on est armé, mais on n'utilise pas nos armes. Les armes, c'est des derniers recours. Mais sinon, la première chose à faire, c'est rentrer et attendre que l'ours s'éloigne. Ensuite, si jamais l'ours s'approche et qu'on n'a pas la possibilité d'entrer, bon, on a d'abord des balles à blanc. On peut faire du bruit. On commence par faire du bruit. C'est la première chose qu'on fait. Éventuellement, on doit faire des tirs de semonce. Mais de vraiment le dernier des derniers recours, c'est d'utiliser son arme contre l'ours, et ça arrive très rarement en fait.
1: Marcel Babin, océanographe, chercheur au CNRS et à l'Université de Laval au Canada, directeur scientifique de la mission Tara Polaris, qui a donc pris son envol, si je puis dire, en tout cas qui est parti en direction du pôle Nord depuis hier, depuis le port de Lorient. Merci beaucoup d'être venu sur l'antenne de Radio Classique et bon vent pour
3: Merci.
1: La suite.
3: Merci à vous.
1: Dans un instant sur Radio Classique, Esprit Libre, deux journalistes politiques autour de la table ce matin, Antoine Oberdorf du quotidien L'Opinion et Olivier Beaumont du Parisien Aujourd'hui en France. Ce sera juste après la revue de presse d'Hervé Gattegno, 8h29 sur Radio Classique.
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1: Et à 8h30, un nouveau point sur l'actualité avec Lénaïque Monnier.
15: L'Espagne décroche sa deuxième étoile au terme d'une finale où l'Argentine n'a pas tiré une seule fois au but en 90 minutes. C'est Torres qui a marqué en prolongation. On attend 1 million de personnes dans les rues de Madrid aujourd'hui pour célébrer la Roja qui rentre à la maison en début d'après-midi avec le trophée Jules Rimet, remis cet inédit par Donald Trump. Petit lot de consolation, c'est Kylian Mbappé qui termine meilleur buteur de la compétition avec 10 buts pour le Français. Les États-Unis reprennent leur frappe sur l'Iran pour une 9e nuit d'affilée. Téhéran riposte encore une fois avec des attaques contre ses voisins du Golfe. Des explosions ont été entendues à Manama, à Bahreïn ce matin. Et puis Météo France place 27 départements en risque élevé de feux de forêt, 6 autres en vigilance orange pour canicule. De fortes chaleurs et sécheresses ont favorisé hier des incendies dans le Var ainsi qu'en Corse.
1: Merci Lénaïque et à demain.
15: À demain.
1: Il est dans ce studio avec sa pile de journaux, Hervé Gattegno et sa revue de presse sur Radio Classique. Bonjour Hervé.
16: Bonjour.
1: Dans la presse du jour, des débuts et des fins.
16: Dernière foulée sur le gazon de la Coupe du Monde de foot hier aux États-Unis. Premier pas du nouveau Premier ministre britannique à Londres aujourd'hui. On retrouve ce chassé-croisé dans la plupart des journaux et des portraits d'Andy Burnham, donc, qui arrive au 10 Downing Street. La tâche s'annonce rude pour ce travailliste de 56 ans, maire de Manchester jusqu'au mois dernier. Les défis d'Andy Burnham, titre Le Monde, pour les Échos, le 7e Premier ministre en 10 ans à Londres représente même la dernière chance du Royaume-Uni après l'échec de Keir Starmer, son prédécesseur. Il doit continuer à réparer les services publics, stimuler la croissance économique et montrer que les choses changent, écrivent les Échos. Mais la tâche est immense, la croissance est molle et la marge de manœuvre budgétaire minuscule. Une de ses premières difficultés, note le journal L'Opinion, sera de combler un trou de 4,7 milliards de livres sterling, ça fait 5 milliards et demi d'euros dans le budget de la défense.
1: La presse française souligne que le nouveau chef du gouvernement britannique fait le pari de la décentralisation.
16: C'est en effet la marque de fabrique de Burnham. Il promet d'appliquer au Royaume-Uni la méthode qui lui a réussi à Manchester. Le Parisien rappelle que la communauté du Grand Manchester, 3 millions d'habitants, est devenue la plus dynamique du pays avec 3,1% de croissance par an sur 10 ans. Deux fois plus que la moyenne nationale. Pour la Croix, ce catholique déclaré esquisse un projet réformiste soft left, traduire en français gauche douce, projet que Le Monde juge encore flou, mais que Le Parisien décrit comme un mode de gestion concret, le manchestérisme, qui déprivatise les services publics sans les nationaliser et qui associe les pouvoirs locaux aux décisions nationales. À Manchester, écrit Le Parisien, il fait bâtir un centre gouvernemental d'où il compte s'installer en partie dès 2018 pour diriger le pays. Voilà donc un Premier ministre qui ne compte pas perdre le Nord.
1: Après le Royaume-Uni, l'Espagne est aussi à l'honneur. Hervé, son équipe nationale a remporté hier soir à New York la Coupe du Monde de football.
16: C'était tard, car la finale contre l'Argentine s'est jouée aux prolongations, au bout du suspense et de l'ennui, titre même Le Figaro, qui a quand même eu le temps de publier en une image de la joie espagnole et de la peine de Léo Messi, la star argentine, dos tourné, main sur les hanches. Messi, homme invisible de la finale, titre sévèrement Le Monde, l'équipe sacre les Espagnols rois du jeu face à des Argentins impuissants et truqueurs. Argentine agressive mais inoffensive, confirme la dépêche du Midi. Le quotidien régional qui salue de l'autre côté des Pyrénées le retour de l'Espagne sur le toit du monde. Et le New York Times relève ce matin qu'au moment où les vainqueurs montaient sur le podium cette nuit, les Argentins leur ont tourné le dos, ce qui fait dire au quotidien américain qu'ils se sont couverts de honte.
1: La fin de la Coupe du Monde marque aussi la retraite du sélectionneur français Didier Deschamps.
16: Une fin qui laisse sur sa fin, en tout cas la nôtre, car les Bleus ont fini leur tournoi en demi-teinte. Le Parisien raconte cette dernière révérence après 14 ans de règne de Deschamps sur l'équipe de France. Après le dernier match, un sourire discret s'est figé sur son visage, puis devant les journalistes, sa voix a tremblé. Il a même avoué avoir reçu quelques messages qui l'ont fait pleurer. Ouest France décrit aussi les derniers instants de Deschamps sur le banc samedi contre l'Angleterre, puis en conférence de presse, ultime tourbillon d'émotion pour lui. Libération dresse un bilan subjectif du mondial américain, sauvé de l'apathie générale par les supporters latinos, écossais et norvégiens. Des places se sont vendues jusqu'à 188 000 $. Les fans ont passé moins de temps dans les stades que dans les avions. Et les pauses fraîcheurs, qui permettaient surtout aux télévisions de passer de la pub, ont été accueillies fraîchement.
1: C'est quoi qu'on puisse dire. À lire dans le Parisien ce matin, la fin d'un processus législatif délicat. Il s'agit de l'interdiction des réseaux sociaux pour les moins de 15 ans.
16: Emmanuel Macron veut que cette interdiction s'applique dès le 1er septembre, mais le doute subsiste. Car l'Assemblée et le Sénat, d'accord sur le fond, n'ont pas adopté le même texte. Les députés ont voté pour une interdiction générale. Les sénateurs ont préféré confier à l'ARCOM, l'autorité de régulation des médias, le soin de désigner les plateformes à bannir. Le projet de loi doit donc être examiné aujourd'hui par les 7 députés et les 7 sénateurs de la commission mixte paritaire, où les tractations font rage, écrit le Parisien. Sans compter que la Commission européenne a émis des réserves sur le texte quant à sa conformité avec les règles européennes. Attention, le projet de loi inclut l'interdiction du smartphone au lycée. Si le texte est rejeté par la Commission mixte paritaire, cette interdiction ne pourra pas s'appliquer non plus, alors que le ministre de l'Éducation nationale a déjà pris une circulaire en ce sens. Pas ta caisse en vue.
1: Et on en parlera justement avec nos deux esprits libres du jour, Olivier Beaumont et Antoine Oberdorf du journal L'Opinion. On termine, Hervé, avec la tapisserie de Bayeux, dont le voyage est terminé. Elle vient d'être installée au British Museum de Londres, avant d'être exposée au public en septembre.
16: Le Figaro relate en détail la fin de cet exode controversé. La tapisserie, brodée en 1066 pour raconter la prise de l'Angleterre par Guillaume le Conquérant, a trouvé refuge dans une galerie longue de 70 mètres. Elle y sera étendue à plat sur un meuble spécialement créé pour elle. Le million de visiteurs attendus pourra l'admirer depuis une passerelle qui surplombe la vitrine. L'installation s'est opérée en pleine nuit la semaine dernière en présence de la ministre française de la Culture, Catherine Pégard. Car ne l'oublions pas, la tapisserie est prêtée au titre de l'amitié franco-britannique. Même si les Anglais nous ont battus en Coupe du Monde, ça ne change rien. Les 100 000 premiers billets ont été vendus en 24 heures au début du mois et le directeur du British Museum assure que l'arrivée de la tapisserie a été plus couverte par la presse britannique que la nomination du nouveau Premier ministre. La tapisserie doit rentrer en France en 2027. On ne sait pas si Andy Burnham sera toujours en place puisque son sort ne tient qu'à un fil. Entre-temps, le musée de Bayeux aura été entièrement restauré pour l'accueillir. Ce sera la fin d'une histoire et le début d'une autre.
1: La revue de presse d'Hervé Gattegno ce matin sur Radio Classique. Revue de presse à retrouver sur l'application Radio Classique, évidemment. Merci Hervé.
16: À demain.
1: Et à demain, dans un instant, Esprit Libre. Avec nous ce matin, deux journalistes politiques, Antoine Oberdorf du quotidien L'Opinion et Olivier Beaumont du Parisien, aujourd'hui en France. C'est dans un instant, 8h38 sur Radio Classique.
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2: 8h40 sur Radio Classique, l'heure de retrouver nos deux esprits libres du jour. Deux journalistes politiques pour le prix d'un. Antoine Oberdorf du quotidien L'Opinion. Bonjour Antoine. Marc. Et Olivier Beaumont du journal Le Parisien aujourd'hui en France. Bonjour Olivier.
3: Bonjour Marc.
2: Avis d'embouteillage législatif au Parlement entre la loi Riposte, la loi d'urgence agricole, celle sur l'interdiction des réseaux sociaux. On en parlait à l'instant avec Hervé Gattegno dans sa revue de presse. Le Parlement vit cette semaine au rythme des commissions mixtes paritaires, des derniers arbitrages avant les vacances. Question ce matin à tous les deux. Peut-on légiférer au pas de charge? Qui veut commencer? Olivier?
3: Allez, je vais commencer. Je me lance. Alors, au pas de charge, non, je ne pense pas. Alors, cette semaine encore, on a des textes importants qui sont discutés à l'Assemblée. Rien qu'aujourd'hui, alors, il y a le texte sur les réseaux sociaux qui arrive cette semaine, mais il y a aussi le projet de loi agricole qui doit repasser à l'Assemblée et au Sénat avec une incertitude quant à l'issue des votes. Globalement, si on regarde un petit peu tous les textes, les projets de loi en cours d'examen, c'est assez effrayant. C'est assez effrayant. Il y a ces deux textes-là. Il y a le texte Riposte sur la sécurité du quotidien. Il y a eu le projet de loi sur l'autonomie corse il y a quelques semaines. Le projet de loi protection de l'enfance. Le projet de loi contre la lutte contre les racismes et l'antisémitisme qui a été présenté le 9 juillet en Conseil des ministres. À la rentrée, on va avoir un texte sur la police municipale. On va avoir un texte sur la loi intégrale sur les violences sexistes et sexuelles. Bref, un embouteillage. Alors que paradoxalement, tous les Français le savent maintenant, s'y habituer. Nous sommes dans une situation de majorité relative à l'Assemblée nationale. Donc un Premier ministre qui est obligé de composer avec ses oppositions. Alors il se définit comme un artisan du compromis, Sébastien Lecornu. Il a dû battre le fer pendant tout l'épisode budgétaire à l'hiver dernier. Mais j'ai envie de dire pour quel résultat à l'arrivée. En tout cas pour le moment on reste en tout cas sur notre faim. Un Sébastien Lecornu qui en plus est contraint par le temps. On le sait, quand il est arrivé il y a 8 mois, on sait que sa durée de vie est très limitée. Il a déjà essuyé plusieurs motions de censure, donc il peut sauter à tout moment. Lui-même d'ailleurs s'est défini comme le Premier ministre le plus faible de la Ve République à son arrivée. Alors pourquoi cet empressement? Moi j'y vois deux raisons essentielles. J'essaie de faire un petit peu de psychologie ce matin pour commencer cette semaine. Je pense qu'il y a une part d'orgueil déjà chez Sébastien Lecornu pour montrer qu'il n'est pas là que pour arroser les bacs à fleurs de Matignon. Une volonté de montrer effectivement que puisqu'on le définit comme un homme du compromis, il peut arriver à arracher des textes malgré le fait qu'il n'ait pas de majorité à l'Assemblée nationale. Et puis aussi, je pense qu'il y a une volonté pour lui, à travers Emmanuel Macron, puisque c'est lui qui l'a nommé, on connaît sa fidélité au président de la République, essayer de montrer que finalement ce deuxième quinquennat n'aura pas été un quinquennat pour rien et qu'ils vont arriver quand même à faire passer quelques gros textes, textes marqueurs. Et j'en terminerai là. Attention malgré tout, parce qu'à vouloir définir trop de textes, trop d'urgence, on prend le risque d'en rater, d'en tuer quelques-uns. Et on le voit, souvent les moutures finales ne correspondent pas du tout, pas tout à fait, aux versions initiales.
2: Sur des textes d'ampleur, oui, en plus. Antoine.
4: Oui, je rejoins complètement Olivier sur ce sentiment d'état d'urgence permanent, quelque part. Oui. On vit évidemment, au gré d'ailleurs de faits de société qui sont plus que des faits divers très graves. L'affaire Liana a amené la nécessité de ce qu'on a appelé la loi intégrale contre les violences faites aux enfants et aux femmes. Donc, véritablement, là, il y a les incendies. On est en état d'urgence permanent. Moi, l'enseignement de la période, c'est qu'on a un Sébastien Lecornu d'été et un Sébastien Lecornu d'hiver. Le Sébastien Lecornu d'été, c'est celui qui cherche des majorités avec le centre, la droite, voire l'extrême droite en réalité. Et c'est ce qui va conduire par exemple sur le projet de loi Riposte qui vise par exemple les free parties, ces fêtes sauvages, mais aussi de nouvelles délinquances du quotidien. Là, à aller chercher avec la droite et l'extrême droite. De la même manière, sur le projet de loi agricole, il y a notamment cette question très sensible de l'acétamipride qui est très combattue par les militants écologistes parce que on connaît l'effet de ce produit sur les pollinisateurs, mais aussi la thématique des mégabassines. Et bien là, Sébastien Lecornu, de nouveau, se tourne vers la droite, le centre et l'extrême droite. Mais il ne faut pas se raconter d'histoire. La mère des batailles, tout cet embouteillage législatif va être balayé par le budget. Et ce qui nous arrive à l'automne, avec là, pour le coup, d'ores et déjà, des lettres de cadrage budgétaires qui sont envoyées ministère par ministère, quels sont les crédits qui vont être alloués, on sent qu'on est évidemment dans une période de vache maigre et que Sébastien Lecornu s'avance pour le coup au devant d'un précipice qui est l'incapacité de faire voter ce budget et la difficulté qu'il aura à ne pas se faire censurer une fois qu'il aura dû avoir recours au 49-3.

0: et c'est véritablement la problématique dans laquelle il se trouve. Va-t-il repasser au Sébastien Lecornu d'hiver, capable pour le coup d'entretenir les meilleurs rapports avec les socialistes d'Olivier Faure? Ça reste à démontrer, mais ça va être véritablement l'équation qui sera la sienne dès la rentrée.
1: D'autant que sur ce projet de loi agricole, par exemple, vous parliez justement, Antoine, de ces deux insecticides, ça suscite un grand débat au sein du socle commun, réunion aujourd'hui à Matignon, ouais. Ça va peut-être définir après les jeux d'influence pour le budget peut-être ou,
2: En tout cas, ce projet de loi agricole, c'est un cas d'école de la situation à laquelle on assiste aujourd'hui, parce que loi, projet de loi d'urgence agricole, ce terme est très important, pour répondre aux revendications des agriculteurs, du monde paysan, qui a dû affronter les différentes crises, les hausses de coûts, tout ça. Bon, projet de loi d'urgence agricole, mais typiquement, si pendant les deux jours qui viennent, si Sébastien Lecornu n'obtient pas de majorité à l'Assemblée et au Sénat sur ce texte-là, le calendrier législatif est tellement contraint aujourd'hui, Antoine vient de le rappeler avec l'épisode du budget qui arrive à partir de l'automne, que ça renverrait l'examen du texte en tout début d'année prochaine. Il va se passer quelque chose d'important à partir de janvier prochain, on va commencer à rentrer vraiment dans le temps de la campagne présidentielle. Je peux vous dire que si on en arrive là, il y a très peu de chances que ce projet de loi soit adopté. Et puis, il faut composer avec les différentes variantes de cet hémicycle, mais il faut aussi composer avec ses propres membres du gouvernement. Et typiquement, ce texte, le projet de loi agricole, il y a des vraies tensions aujourd'hui entre la ministre de l'Agriculture, Annie Genevard, qui, elle, est plutôt pour le retour, l'inscription des néonicotinoïdes dans le texte, et le retour des mégabassines, et la ministre de la Transition écologique, Monique Barbu, qui, elle, est complètement opposée. Donc, même au sein même de son propre effectif gouvernemental, on voit bien qu'il n'y a pas d'accord, il y a de vraies tensions.
0: Oui, d'ailleurs, Monique Barbu qui s'est fait connaître pendant l'épisode de la canicule, un peu d'ailleurs malgré elle et à ses dépens parfois, et qui effectivement a cette confrontation très très forte avec la ministre de l'Agriculture, Annie Genevard. Elle n'hésite pas, Monique Barbu, en réalité, à taxer ce projet de loi d'inepte, d'une part, et puis à reprendre quelque part certains arguments des écologistes, dire par exemple que au fond, les mégabassines, ces retenues d'eau qui vont chercher dans les nappes phréatiques de manière à permettre l'irrigation d'un certain nombre de cultures, sont des projets écocidaires, sont une forme de maladaptation, une aberration environnementale. Donc on voit qu'à ce niveau-là, sur ce projet de loi agricole, il y a une mise de l'agriculture à Nijonvar qui véritablement veut répondre aux préoccupations des agriculteurs, d'aucuns diront aux préoccupations de certains agriculteurs, de certaines organisations telles que la FNSEA, mais toujours est-il qu'il ne faudrait pas donner le sentiment que, entre le moment où il y a eu la colère, le vent de colère chez les agriculteurs, où on avait un Gabriel Attal qui était allé à leur rencontre et sur une botte de foin leur faisait maintes et maintes promesses, et aujourd'hui, rien ne s'est passé. C'est véritablement à ça qu'il faut répondre, et de ce point de vue-là, cette espèce de discordance de voix gouvernementale ne va pas aider.
1: Et notons qu'il y a ce chiffre qui est tombé hier dans la tribune dimanche, qui accrédite un peu justement ces conflits, ces contradictions. La question environnementale fait un bond spectaculaire dans les préoccupations des Français. Ce sujet gagne 12 points d'après le sondage Ipsos BVA. L'écologie arrive quatrième derrière le pouvoir d'achat, l'avenir du système social, la délinquance. C'est un sujet qui va peser vraiment pour les mois qui viennent et la présidentielle, en fait, finalement, à l'arrivée.
0: J'aimerais vous répondre que oui, mais je crains que ce soit une illusion, parce que la préoccupation environnementale progresse chez les Français. Je crois que véritablement le climato-scepticisme recule, que de la même manière, tous les partis politiques se sentent investis de la nécessité d'avoir un volet entier de leur programme sur la question écologique et d'être crédible sur ces questions-là. En revanche, j'observe une forme quand même de d'amnésie collective et qui tient là pour le coup à la psyché humaine, qui fait que sitôt les périodes de canicule passées, on a tendance à oublier. De la même manière, sitôt les périodes de méga feu passées, j'avais couvert il y a de ça quelques années le feu à la Teste de Buch en Gironde, terrible, qui avait ravagé toute la Pinède aux abords de la dune du Pilat. Eh bien, de nouveau, phénomène un petit peu d'amnésie. La thématique des pompiers, de l'entretien des forêts, elle a été remisée au placard. De la même manière pour les inondations qui avaient sévi dans le Pas-de-Calais. Donc, je crois, et fort heureusement, que la préoccupation environnementale des Français progresse. En revanche, moi, ce qui m'intéresse parallèlement à ça, c'est quelles sont les mesures qu'ils sont prêts à accepter pour faire face aux défis climatiques. Y a-t-il aujourd'hui, par exemple, une meilleure acceptabilité sociale de, par exemple, la taxe carbone? Rien ne permet de le dire. Les Français sont demandeurs d'un État qui les protège face aux défis climatiques, qui prend des mesures d'adaptation, y compris pour qu'ils ne vivent pas dans des passoires thermiques, par exemple. Mais sont-ils prêt à s'appliquer les contraintes qu'il faudrait pour faire face à ce défi climatique, j'en doute encore.
1: Olivier, est-ce que c'est pour ça que les politiques avancent très très prudemment sur cette question? Alors, pour
2: en
1: l'instant,
2: tout cas, ça fait l'écologie politique, ça fait 50 ans qu'on en parle. Le premier candidat, René Dumont, en 1974, il parlait déjà des dangers de la pollution, de la raréfaction des ressources, de la surconsommation. Et puis il y avait cet exemple hein, avec ce verre d'eau, je bois un verre d'eau précieuse devant vous. Ces thèmes qui, 50 ans plus tard, sont complètement et toujours d'actualité. Alors à l'époque, il avait fait 1,36%, 40%, je sais plus, des suffrages. Qui porte aujourd'hui ce vrai combat? Bah, je pose la question. C'est-à-dire qu'aujourd'hui, on voit bien que les écologistes, ils sont enfermés dans leur guerre, puis aux collines, pour savoir qui sera candidat, est-ce qu'on doit se rallier ou pas avec LFI. Ils sont toujours dans des postures politiques et je les entends moins, franchement, je les entends moins parler d'écologie. Marine Le Pen, puisqu'on prend elle, puisqu'elle est la favorite des sondages aujourd'hui, c'est clairement, il y a des gros trous dans la raquette, dans le programme écologique du Rassemblement National. Et d'ailleurs, ils se sont fait flasher par la patrouille sur leur grand plan clim il y a quelques semaines, hein, puisqu'ils ont sorti ça de leur chapeau, mais il n'y avait pas de financement. Ils ont fini par en présenter un prêt. Mais bon, on voit bien que c'est assez hasardeux. Donc, malheureusement, je ne veux pas jouer les Cassandres, moi aussi, là, en ce début de semaine, mais je rejoins Antoine. Ce sondage, il est fait après coup, quelques jours après. On est encore, d'ailleurs, dans les incendies, dans les épisodes de sécheresse. Mais je pense que, tragiquement, au prochain drame, eh bien, l'écologie sera à nouveau reléguée à un rang inférieur dans les sujets de préoccupation des Français.
1: On va terminer par la Coupe du Monde. Alors effectivement, c'est l'actualité quand même du jour. Coupe du Monde qui s'est achevée hier. Je rappelle le score, victoire de l'Espagne, 1-0 contre l'Argentine. Mais une question quand même à tous les deux. Quelle image vous retenez de ce mondial? Et pas seulement dans le sport, hein, évidemment. Entre les mondiales qui, je rappelle, étaient entre les États-Unis, le Mexique et le Canada, qu'on avait plus ou moins oublié, puisque les États-Unis voilà, ont conservé un peu la primeur ces derniers temps. Quelle image vous retenez? Quelle image au pluriel, d'ailleurs?
0: Il y a les images qu'on retient pour de plus ou moins bonnes raisons. Il y a des images qu'on a envie de chasser un petit peu quand même de notre mémoire. Je pense évidemment au désarroi de Didier Deschamps à la mi-temps de cette demi-finale où les Français se retrouvent si malmenés. Et puis surtout de cette petite finale où à la mi-temps on est à 4-0 et c'est vraiment un crève-cœur que de voir le sélectionneur de l'équipe de France après 14 années alors qu'il va passer la main aussi désabusé. Je pense aussi à l'image bien évidemment de Gianni Infantino, le patron de la FIFA, avec Donald Trump qui, je veux dire, s'est conformé à tous les souhaits du président américain, y compris le fait de lever une suspension d'un joueur américain. Ça, c'est pour les images qu'on a plus envie de voir et auxquelles on n'a pas spécialement envie de penser. Mais à côté de ça, moi, je retiens par exemple le formidable sourire de Erling Haaland, l'attaquant norvégien qui véritablement a été étincelant, le talent mais véritablement incroyable de Lamine Yamal, qui véritablement à 19 ans voir ce joueur espagnol soulever la coupe, je trouve ça magnifique. Et puis enfin, Didier Deschamps et quand même Kylian Mbappé, les voir se prendre dans les bras, cette relation entre ce sélectionneur et notre numéro 10, c'était quand même magnifique. Et moi, je ne fais pas partie de ceux qui considèrent que les contre-performances, les deux dernières contre-performances, en l'occurrence de l'équipe de France, doivent effacer l'entièreté du tableau. On a une équipe qui est magnifique, qui aurait pu nous donner encore plus de joie et plus de bonheur. Ce n'est que partie remise, je l'espère, place à Zinedine Zidane, probablement.
1: Donc il faut rester optimiste. Olivier?
2: Moi, ce sera une image oui. Qui mêle le foot et la politique, malheureusement, celle d'un siège vide, celui de Christophe Glaise, le jour de la première conférence de presse de Gianni Infantino à l'ouverture du Mondial. Christophe Glaise, notre confrère, hein, journaliste sportif, hein, qui est incarcéré depuis 386 jours aujourd'hui. C'est énorme, hein, plus d'un an un an de privation d'une vie. Alors, Gianni Infantino avait formulé le vœu hein, en demandant la grâce présidentielle au président Tebboune pour notre confrère Christophe Glaise et en lui disant que sa place était prête, il était accrédité pour l'épreuve. Et il y avait un vent d'espoir, hein, clairement, au début de la compétition. On pensait qu'à l'ouverture du mondial, peut-être que les autorités algériennes enverraient un signal qu'on n'a pas eu. Ensuite, on s'était dit, comme on l'a pas eu là, peut-être qu'ils vont envoyer cette grâce au moment du premier match de l'équipe d'Algérie dans ce mondial. Ce geste n'est pas venu non plus. Les parents de Christophe Glaise sont plusieurs fois se sont rendus à des matchs. On les a beaucoup entendus. Rien. rien, alors que paradoxalement, il y avait un espoir hein, de réchauffement diplomatique entre les deux rives de la Méditerranée. Alice Ruffo s'était rendue en Algérie, Gérald Darmanin aussi, Laurent Nunez. Donc, on sent qu'il y a, un réchauffement, mais là, on est un petit peu perdu. En plus, on est reparti dans une énième polémique ce week-end avec les propos assez ambigus de l'ambassadeur de France à Alger, lorsqu'il dit qu'il faut revenir au niveau de d'obtention de délivrance de visa d'avant la crise, donc c'est-à-dire 250 000 par an, tout de suite, tous les, le banc et l'arrière-banc de la droite, de l'extrême droite française s'est mis vent debout pour dénoncer ce chiffre. Alors, au sommet de l'État, on a dit, mais non, mais c'est une communication hasardeuse, tout ça. Bon, le résultat aujourd'hui, c'est que Christophe Glaize est toujours incarcéré dans les geôles algériennes. Alors, on nous dit qu'il est bien traité, mais bon, malgré tout, on ne sait pas trop. C'est un feuilleton qui risque de durer, de s'éterniser. En tout cas, la conclusion de ce mondial, c'est que au bout d'un mois d'épreuve, on espérait vraiment qu'il soit libéré. Il y avait de vrais espoirs. On avait un alignement des planètes pour que ça arrive. Et ça n'est pas venu, malheureusement.
1: Esprit libre, avec nous ce matin, les journalistes politiques Antoine Oberdorf du quotidien L'Opinion et Olivier Beaumont du Parisien Aujourd'hui en France. Olivier, d'ailleurs, vous allez officier dès la rentrée dans les coulisses de la politique. Vous allez nous délivrer chaque matin dans cette matinale de Radio Classique. Bienvenue à vous.
2: En tout cas, grand plaisir.
1: Ce nouveau créneau. Bonne journée en tout cas à bonne tous journée. Les deux. À très bientôt. Restons aux États-Unis d'ailleurs. David Abiker y pose ses valises cette semaine. Le guide Michelin sous le bras. Voyage culinaire au pays de l'oncle Sam dans ça vaut le détour.
3: 4 couverts à l'instant, 4 minutes de déjeuner, il y aura 4 pots de crème offerts avant les homards.
4: Les États-Unis, Arbor House Inn, Californie. S'aventurer dans les paysages sauvages du comté de Mendocino, sur les côtes californiennes, est une virée des plus réjouissantes. Elle mène jusqu'au Arbor House Inn, une auberge construite en 1916 par la Goodyear Lumber Company et qui a gagné depuis 2 étoiles au guide Michelin. Portée par une technique irréprochable et un engagement en faveur du développement durable, la cuisine s'y distingue par son originalité. Le chef, Matthew Kammerer, voue un véritable culte aux produits locaux et cueillis dans la nature. Il cuisine exclusivement les produits de l'exploitation agricole du restaurant, à l'exception des agrumes et des champignons. Ses assiettes subliment les mets d'exception, comme l'oursin, mais aussi des produits plus modestes, tels que les algues récoltées sur le littoral voisin ou encore le lache lichen, un lichen cueilli sur les branches des arbres environnants. Parmi ses créations aux accents japonais, on peut citer un ormo poché au saké, accompagné d'une onctueuse sauce élaborée à partir de son foie. Le pain au levain maison, parsemé de laitue de mer, est lui aussi remarquable, tout comme la glace au wakame grillée, devenue l'une des signatures de la maison depuis ses débuts.

0: Ça vaut le détour, les plus belles notices du guide Michelin, tout l'été avec David Abicard, chronique à réécouter évidemment sur l'application Radio Classique. 8h58, dans un instant, le flash de 9h.
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0: La météo, bonjour Pierre Pilet.
5: Bonjour à tous.
0: Journée ensoleillée.
5: Avec des températures moins chaudes que la semaine dernière dans la moitié nord, elles restent élevées dans une grande partie de la moitié sud. Mistral et Tramontane persistent du sud de la Garonne au sud-est. Les températures maximales, 23 degrés à Lille, 25 à Paris, 30 à La Rochelle, 34 à Marseille, 36 à Toulouse.
0: Et je vous souhaite une excellente journée ensoleillée. Donc si j'ai bien compris Pierre, la matinale d'été de Radio Classique revient demain dès 7h30. Dans un instant, Franck Ferrand et ses grands dossiers de l'histoire. Kasturba, l'épouse de Gandhi. Ce sera juste après le flash de 9h. Et à 9h, les dernières informations, c'est avec Pierre Pilet.
5: Des frappes américaines ont eu lieu ces dernières heures à Bouchehr, dans le sud-ouest de l'Iran, ville où se trouve une centrale nucléaire civile, la seule en fonctionnement dans le pays. C'est ce que rapporte un média d'État iranien. Cette nuit, les États-Unis ont visé des centres de commandement militaire, des sites de lancement de missiles et de drones, ainsi que des réseaux de communication. C'est ce qu'affirme pour sa part le commandement américain pour le Moyen-Orient. Le mois dernier, États-Unis et Iran ont signé un protocole d'accord censé ouvrir un cycle de négociations de paix. L'Iran a refermé le détroit d'Hormuz, les États-Unis réinstauraient le blocus des ports iraniens. Au Royaume-Uni, Andy Burnham, le nouveau chef des travaillistes, va prendre ses fonctions de Premier ministre aujourd'hui. 56 ans, ancien maire du Grand Manchester, il va succéder à Keir Starmer. Après avoir rencontré le roi Charles III qui va lui demander de former un gouvernement, Andy Burnham est attendu à Downing Street. Il va prononcer son premier discours et présenter sa vision pour le pays. La production française de blé, estimée à 30 800 000 tonnes cette année par Argus Media, nettement en dessous des attentes à cause d'une succession d'aléas climatiques selon ce groupe spécialiste des matières premières. La première estimation du ministère de l'Agriculture la semaine dernière a évoqué 32 millions de tonnes en repli de 4% par rapport à l'an dernier. Le projet de loi d'urgence agricole de retour à l'Assemblée nationale aujourd'hui, incertitude sur l'adoption de ce texte en raison de la réintroduction d'un volet sur les pesticides. Ce projet de loi sera au Sénat demain. 1 million de personnes attendues dans les rues de Madrid en début d'après-midi pour célébrer la victoire des footballeurs de l'équipe nationale d'Espagne à la Coupe du Monde. 1-0 hier soir face à l'Argentine. Deuxième fois que la sélection espagnole remporte la compétition. Journée de repos en Haute-Savoie pour les coureurs du Tour de France. Demain, 16e étape entre Évian et Thonon-les-Bains. Sans le Danois Jonas Vingegaard, deuxième au classement avant sa chute hier, il abandonne à cause d'une clavicule brisée. La bourse et l'ouverture pour le CAC 40. Un repli de 0,2%. L'indice s'établit à 8321 points. Il est 9h02. Très bon début de semaine à l'écoute de Radio Classique. Voici les grands dossiers de l'histoire. Bonjour Franck Ferrand.
6: Bonjour à tous. Vous la connaissez parce que vous l'avez vue forcément sur toutes sortes de photos. Elle est là, avec son sari, le visage affable, la parole rare, sagement assise derrière Mohandas Karamchand Gandhi, le Mahatma, la grande âme. On s'imagine qu'elle était une épouse parfaitement discrète, obéissante, enfin tout ce qu'on peut imaginer dans l'Inde de l'époque. Vous allez voir que c'est pas tout à fait le cas en vérité.

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1: Je vous emmène au Gujarat. Nous sommes au printemps 1876. Le Gujarat, c'est dans l'ouest du sous-continent indien. Nous sommes dans la petite ville portuaire de Porbandar, au bord de l'océan Indien, la mer d'Arabie. Et nous sommes chez de riches marchands, dans la cour d'une belle demeure. La famille est là, réunie pour toute une cérémonie. Il y a bien sûr le prêtre hindou qui scande ses prières, qui chante, des musiciens qui jouent sitar, flûte et tambour. Et puis apparaît une petite fille, elle a 7 ans, elle s'appelle Kasturba. C'est une fille unique, on l'a parée de bijoux, ornée d'une robe extraordinaire. Le prêtre pose sur sa tête une assiette avec quelques fruits, quelques pièces d'or, et puis la cérémonie peut se dérouler. On la promet en mariage à 7 ans à un garçon qui a le même âge qu'elle. Il est lui aussi issu d'une maison riche. Il ignore tout de la cérémonie, le petit Mohandas Gandhi. Lui est le fils du premier ministre de la ville. Il grandit dans une maison encore plus opulente que celle de Kasturba. 2 étages, des cours, des appartements. On peut visiter aujourd'hui encore cette maison. À 13 ans, on va les marier pour de bon, ces deux promis qui ont été donc promis, sinon tout à fait au berceau, en tout cas dans l'âge tendre, vous l'avez compris. Alors là, cette fois, la cérémonie est encore plus extraordinaire et fervente. On fait 7 fois le tour du feu pour 7 vœux, fidélité, prospérité, courage, amour, etc. Et le soir, les deux jeunes gens, quand je dis jeunes gens, ils ont 13 ans, vous imaginez, ils se retrouvent dans la chambre nuptiale. Gandhi écrira plus tard « Nous étions si intimidés que nous n'osions même pas nous regarder ». Bon, ils vont quand même finir par s'accrocher du coin de l'œil, si je puis dire, et puis se sourire. Et puis après quelques heures, ou plus probablement quelques jours, ils se découvrent. Et pour le moment, ils ne vivent pas ensemble. Mohandas Gandhi va au collège à Rajkot, qui est la grande ville capitale de l'état du Gujarat, collège qui aujourd'hui est devenu le musée Gandhi, que là encore vous pouvez visiter. Il lit des manuels sur la famille, sur la façon dont on doit régner sur sa famille en général et sur sa femme en particulier. Il y a un ami qui lui fait croire que son épouse Kasturba n'a pas respecté tous les vœux qu'elle avait faits. Ah, mais alors ça plaît pas du tout au jeune Mohandas qui se révèle jaloux, autoritaire. Je ne me pardonnerai jamais la manière violente et coupable dont j'ai alors réagi vis-à-vis d'elle, écrira-t-il. Au point de l'avoir fait souffrir plus d'une fois, seule peut-être une femme hindoue pouvait tolérer d'être traitée aussi durement. Connaissant un peu Gandhi, si vous avez pratiqué ses écrits, si vous savez qui est ce fantastique personnage, extraordinairement riche à tous égards, sachant à quel point il peut se montrer dur, autoritaire, etc., pour que lui-même le reconnaisse à propos de son épouse, ça veut dire que ça devait être quand même quelque chose d'assez terrible. Alors, vous allez me dire, est-ce que la petite Kasturba est complètement docile, soumise ? Non, en fait. Elle ne se laisse pas faire. Elle va opposer à Mohandas, elle va lui opposer une sorte de résistance passive. Ah, ça vous dit quelque chose, ça. Par exemple, elle ne lui demande pas l'autorisation quand elle a à sortir de la maison. Elle veut lire, elle veut écrire. Eh bien, pour apprendre à lire et écrire, elle se débrouille toute seule. Elle se rend toute seule au cours, alors que c'est lui, bien sûr, c'est son mari qui aurait dû lui enseigner tout ça s'il en avait le désir. Bref, elle se montre doucement désobéissante, tranquillement rebelle, si je puis dire, et vous me voyez venir, tout ça va bien sûr inspirer son mari plus tard. Il va la comparer, il va dire qu'elle incarnait, d'une certaine manière, les philosophies de la satyagraha et de l'ahimsa. La satyagraha, c'est cette espèce de résistance passive, de désobéissance neutre. Et l'ahimsa, bien sûr, c'est la non-violence. C'est seulement du jour où j'ai compris l'ahimsa dans toute sa signification que j'ai pu extirper le soupçon qui me rongeait le cœur, écrira-t-il. Je compris en même temps que l'épouse n'est pas l'esclave du mari, mais une compagne, une collaboratrice appelée à partager ses joies et ses peines, tout en restant aussi libre que lui pour choisir sa propre voie. Elle est finalement devenue mon professeur de non-violence.
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1: Elle va bientôt être enceinte à 16 ans, cette petite Kasturba. Elle perd son premier né, mais elle est de nouveau enceinte à 17 ans. Ils vont avoir leur premier fils, Hari Lal. Après quoi, Mohandas part faire ses études à Londres. Ça va durer 3 ans. Alors, on se rappelle, j'ai eu l'occasion de vous raconter ça ici même, les études de Mohandas Gandhi à Londres. Ce petit avocat qui ressemble à un petit coq, mais qui est assez timide. Devant les juges, il lui arrive de perdre carrément sa voix. On peut pas dire que sa carrière soit très brillante. C'est une de ses connaissances qui va lui proposer un poste de juriste à Durban, donc en Afrique du Sud. Afrique du Sud qui, à l'époque, est encore sous tutelle britannique. Il n'hésite pas, il repart. En Afrique du Sud, il est immédiatement frappé par la ségrégation qui, à l'époque, est déjà mise en place. La police va expulser Gandhi d'un train parce qu'il avait pris un billet de première classe et que, étant un coolie, enfin étant un immigré d'origine indienne, il n'avait aucun droit à être en première classe. On le bouscule s'il ne change pas de trottoir en croisant les blancs. Bref, il va voir naître une sorte de conscience politique là-bas. On le voit qui défend au tribunal les Indiens maltraités, les ouvriers agricoles, les coulis donc, les coulisses, comme je devrais dire. Bref, il devient en quelque sorte ce Gandhi, l'avocat des coulisses. Il repasse en Inde pour venir chercher sa famille. Il va publier des articles qui critiquent la discrimination de l'Afrique du Sud. De sorte que quand il revient en Afrique du Sud avec femme et enfant, il faut imaginer son paquebot qui se rapproche des côtes sud-africaines, les autorités de Durban ne le laissent pas débarquer. Pas plus d'ailleurs que les Indiens qui sont avec lui. Et au bout de 23 jours, on va quand même autoriser un débarquement, mais alors sous les huées. Les insultes pleuvent, les blancs sont en rage, Gandhi manque d'être lynché, et il va être sauvé de justesse par la police, et ensuite sa maison est cernée par la foule, et la pauvre Kasturba ne s'attendait pas à un accueil pareil, elle est terrifiée. C'est le début de cette vie d'adversité dans laquelle il va falloir qu'elle s'habitue à vivre maintenant, parce que son mari est devenu un militant. C'est vrai qu'il pourrait vivre dans un certain confort maintenant, mais Gandhi cultive une philosophie du dénuement. Il refuse le confort et au début des années 1900, il va emmener sa famille vivre dans une ferme, la ferme Tolstoï près de Johannesburg, où il va fonder une communauté. Tout le monde, y compris Gandhi et Kasturba, tout le monde doit travailler, cultiver, traire, cuisiner, coudre, laver. Normalement, ça, ce sont des tâches qui sont réservées en Inde aux intouchables. Et bien là, on met la main à la pâte et Kasturba, qui est né dans une grande demeure, qui a été plutôt gâté pendant toute sa jeunesse, se retrouve à partager une pièce nue avec quelques lits. Elle s'y fait. Leur fils, Hari Lal, a du mal, lui, à s'y faire. Il va entrer en opposition avec son père. Il finira par rentrer en Inde et il ne reverra jamais plus son père. On peut dire de Kasturba qu'elle vit des moments extrêmement éprouvants. Elle reste une travailleuse, une ascète, et peu à peu, elle va devenir une militante. Et ça, c'est assez inattendu dans cette histoire. On est en 1913, là. Gandhi va fonder le Congrès indien du Natal pour défendre les droits des Indiens qui se trouvent là-bas. Son action, vous l'avez compris, devient maintenant une action politique avec des manifestations, des marches essentiellement. La police ne le laisse pas faire, on embarque volontiers tout le monde. Voilà Mohandas Gandhi en prison pour la première fois. Il est placé à l'isolement, privé de nourriture, on va même le fouetter. Kasturba gère les affaires de la ferme. Elle attend le retour de son mari. Mais il y a une loi que les Britanniques vont faire passer au Parlement de Londres, là, qui est une loi qui la révolte. Les colons décident que les mariages non chrétiens désormais seront illégaux. Cette fois, Kasturba se sent atteinte, bien entendu. Elle se joint aux manifestants dans une grande marche, marche non violente, ai-je besoin de le préciser, même si la police, elle, de son côté, se met à charger, ce qui va faire des blessés et même des morts. Kasturba est repérée, on sait qu'elle est la femme de Gandhi, c'est la meneuse, elle est arrêtée et on la jette en prison à Durban. Elle va être condamnée à 3 mois de travaux forcés, comme on disait à l'époque. Et c'est le froid, et c'est l'humidité, la promiscuité. Elle va tomber malade dans ces conditions-là. Elle va déclarer une bronchite chronique. C'est à partir de ce moment-là qu'on voit Kasturba qui tousse. selon le récit d'un autre fils qui s'appelle Haroun, elle dit aux autres femmes qui sont là, « Nous ne sommes pas seules, c'est notre honneur qui nous accompagne. » Ce qui ne veut pas dire pour autant que ce soit facile. Or, les protestations continuent dehors, les Britanniques finissent par retirer leur loi, c'est une victoire. Et dans cette prison, Kasturba est devenue, bien plus qu'une militante finalement, elle est devenue, disons-le, une combattante. Ils ont passé 20 ans en Afrique du Sud, Mohandas et Kasturba. Ils se sont là forgés cette conscience politique qui va devenir planétaire. Chacun maintenant a cultivé sa manière de résister, si je puis dire, affûté des armes intellectuelles et, disons-le, spirituelles. C'est ensemble qu'ils vont rentrer en Inde et ensemble qu'ils vont porter le combat.

0: J'attendais ces notes de sitar pour citer Ravi Shankar qui se trouve dans l'orchestre à la sitar et qui est l'auteur de cette symphonie numéro 2 interprétée ici par l'Orchestre Philharmonique de Londres sous la direction de David Murphy.
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0: Nous sommes en juillet 1914. Est-ce qu'on a le droit de dire que c'est l'aube de la Première Guerre mondiale? En tout cas, on est vraiment à deux doigts. Le paquebot qui ramène la famille Gandhi, Mohandas et Kasturba avec leurs trois fils qui les ramènent d'Afrique du Sud va rentrer dans le port de Bombay, pas très loin du Gujarat où ils sont nés, de l'autre côté du golfe de Khambat. La réputation de Gandhi a précédé son débarquement. Il y a toute une foule qui est là, qui l'attend sur le quai avec musique, tambour, guirlande de fleurs et défilé dans les rues. Je dis la réputation de Gandhi, on pourrait presque dire la réputation des Gandhi, parce que même si l'histoire a eu tendance à la mettre souvent de côté, Kasturba fait partie, bien entendu, intégrante de ce combat qui va se mener maintenant. Le parti du Congrès indien a prévu une grande fête en l'honneur des époux Gandhi. Faut imaginer tout ce monde habillé de fines étoffes blanches richement ornées. Kasturba et Mohandas arrivent dans leurs vêtements tout simples, artisanaux. Et oui, Gandhi a décidé de se vêtir désormais de la manière la plus rudimentaire qui soit. Vous savez, c'est fini les jolis costumes sur mesure qu'il se faisait faire à Savile Row. Hein. Le chef du parti du Congrès, il s'appelle Gopal Krishna, lui dit « Que penses-tu de partir en tournée en Inde pour visiter plusieurs états et vous faire connaître et porter notre voix ?» Kasturba et Mohandas vont donc sillonner le pays, en train à l'époque. Hein. Les voilà partis donc d'ouest en est jusqu'au Bengale, qui est tout à fait là-bas, à l'est. Le plus souvent, ils voyagent en troisième classe avec les plus pauvres. Vous imaginez ce que peuvent être les trains dans l'Inde de l'époque. Hein. On voyage avec les cages de volailles. Au contact de ce petit peuple qui les respecte et les salue et les accueille partout en héros, ils deviennent en quelque sorte l'incarnation même d'un combat qui pour l'instant est encore assez silencieux. On les surnomme Bapu, le père, et Ba, la mère. Kasturba devient Ba, tout simplement. Simplement, ils vont rentrer dans le Gujarat où Gandhi créera sa communauté de méditation, vous savez, cet ashram qui très vite va se peupler avec beaucoup d'enfants que Gandhi appelle son armée de petits singes. Il faut vous dire qu'en Inde, il y en a beaucoup de singes, des vrais. Les membres de l'ashram sont végétariens, bien sûr, parce qu'on croit en la réincarnation, tout animal doit être respecté. Je ne vais pas rentrer dans toutes les traditions et les croyances de l'Inde, mais Gandhi, en plus de cela, a imposé la chasteté. Il a lui-même cessé toute relation sexuelle avec Kasturba depuis déjà 8 ans pour ne pas avoir d'autres enfants. Et elle a dû se plier à ça comme au reste. Alors, on sait ce qu'il en est de la chasteté de Gandhi. Hein. Vous rappelez ce dossier qui est paru il y a quelques années, dans lequel on a découvert qu'il était, le moins qu'on puisse dire, c'est que le Mahatma n'était pas aussi chaste qu'il l'avait prescrit. Mais en tout cas, vis-à-vis de sa femme, il a arrêté toute relation et il impose, au-delà de la frugalité et du dépouillement matériel, cette espèce d'obéissance au profit d'un développement spirituel. Il instaure une égalité absolue qui va heurter de plein fouet l'antédiluvien système des castes. Il crée toutes sortes de passerelles, si je puis dire, et va dans son ashram intégrer des intouchables. Kasturba n'est pas d'accord avec tout ça, il faut le dire. Elle a été, élevée de la manière la plus traditionnelle, elle va résister, et puis, avec le temps, elle se fait aux fantaisies, si je puis dire, ou aux exigences de son mari, et elle les accepte. 1917, c'est le premier grand combat indien de Gandhi qui va s'en aller soutenir les cultivateurs d'indigo à Champaran, dans l'état du Bihar, vous savez. Alors là, les gens sont dans une misère terrible, et on voit Gandhi qui travaille avec eux, qui critique la ségrégation contre les intouchables, qui va lutter contre la faim, les maladies, etc. C'est là qu'il va gagner son appellation de grande âme. Et à l'hiver 1930, eh bien, c'est le début du combat contre l'exploitation par les Britanniques et même contre la colonisation, mais un combat qui se fait par la satyagraha et l'ahimsa. Ça va être la fameuse grande marche du sel, vous savez, 260 kilomètres, 25 jours, on va aller récolter du sel là-bas directement à la mer et essayer d'en revenir. Inutile de vous dire que les Britanniques ne laissent pas faire. Ce sont des milliers d'arrestations, un écho mondial pour ce qui est une sorte de grève pacifique. Gandhi est, d'une fois de plus, jeté en prison et Kasturba lui rend visite jusqu'à sa libération. Bref, 2 ans plus tard, il s'élève cette fois contre la ségrégation qui vise les intouchables. De nouveau, le voilà en prison et cette fois avec son épouse. Il va entamer une première grève de la faim. Et vous savez qu'ensuite, il en fera beaucoup de ces grèves de la faim. Et Kasturba va faire pas mal de ses jours dans les geôles britanniques, parfois même à la place de son mari. Vous voyez jusqu'où va son sens du sacrifice.
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0: Et on monte d'un cran en 1942 avec cette revendication de l'indépendance. Le parti du Congrès va voter une résolution qui exige le départ des Britanniques. C'est le fameux mouvement Quit India. Réaction immédiate, le gouverneur fait interpeller et emprisonner les cadres du parti, dont Gandhi bien entendu. C'est Kasturba qui à ce moment-là va grimper à une tribune pour remplacer son mari. Mais au moment où elle va prendre la parole, la police l'arrête. Elle aussi. On conduit les Gandhi dans l'ancien palais de l'Aga Khan, transformé en prison, dans des conditions d'insalubrité invraisemblables. Les Gandhi sont âgés maintenant. Vous savez qu'ils ont le même âge. Ils ont 72 ans. On les voit suffoquer dans la chaleur, même s'ils ont, eux, le droit de se promener dans les cours du palais. Mohandas tente d'enseigner à Kasturba des notions de géographie, d'anglais, pour en quelque sorte créer une discipline. Mais la vérité, c'est qu'elle n'en peut plus et qu'elle tousse la nuit, qu'elle tousse le jour avec cette chronique, vous savez, qui est devenue une sorte de pneumonie. Cette bronchite, je veux dire, qui est devenue une pneumonie. Le couple va privilégier la médecine ayurvédique traditionnelle, mais bientôt, il va falloir passer à des traitements plus efficaces de toute façon. Kasturba est à bout. Elle va mourir d'insuffisance respiratoire en prison dans ce palais de l'Aga Khan le 22 février 1944, la tête sur les genoux de son mari, c'est lui qui a raconté ça. Elle sera incinérée, revêtue d'un sari dont Gandhi avait lui-même filé la trame, c'était la dernière volonté de son épouse. Elle est partie comme une satyagrahi, dit Gandhi, comme une adepte de la non-violence. Le combat de Gandhi se poursuivra, lui, vous le savez, mais il se poursuivra d'une toute autre manière.
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8: Et pour commencer en changeant d'air vraiment ce matin, en vous disant bonjour ou rebonjour si vous nous rejoignez sur Radio Classique, je vous propose d'embarquer sur les traces d'un tout jeune homme. Il a à peine 20 ans, mais il est déjà très doué et dans tous les domaines littéraires, scientifiques et artistiques, Félix Mendelssohn. Le voilà qui part seul pour suivre sa formation sur les routes d'Europe, parfaire sa culture grâce à ce grand voyage, ses découvertes et toutes ces rencontres qu'il va faire. Nous sommes en 1829 et il part à pied et à cheval faire son grand tour. Tour, comme on l'appelle alors, tour qui va durer 3 ans tout de même, à travers l'Allemagne, l'Autriche, l'Italie, la Suisse, la France, l'Angleterre et l'Écosse. Il faut donc que vous imaginiez un bateau qui brave une mer assez coriace, pour ne pas dire déchaînée, et on entend ce flux dans la musique, ce flux et ce reflux, ce déferlement de la mer, et des vagues qui frappent la coque du bateau. Et au loin, à travers la brume très dense, l'humidité qui vous pénètre jusqu'aux os, Félix Mendelssohn aperçoit une petite île surmontée de falaises et ce qui ressemble à des tuyaux d'orgue, mais en basalte. Merveille géologique que cette grotte de Fingal, formée par d'anciennes coulées de lave et trouée en son cœur, ce qui forme une grotte d'où émerge une étrange mélodie.

L'apaisement final après toute cette agitation des flots sur cette île, The Staffa, l'île de Fingal, très sauvage, hostile et inhabitée à l'ouest de l'Écosse, dans l'archipel des Hébrides. Véritable tableau marin que peint en musique Félix Mendelssohn. Ici la version de Claudio Abbado avec l'Orchestre Symphonique de Londres. Il faut dire que cette grotte de Fingal a inspiré bien des artistes. Walter Scott, Jules Verne, des peintres aussi, Turner, et en musique jusqu'au Pink Floyd avec Fingal's Cave, cette très belle mélodie. Alors après la mer, je vous propose de tourner nos yeux vers le ciel, objectif lune.

Le calme clair de lune triste et beau qui fait rêver les oiseaux dans les arbres et sangloter d'extase les jets d'eau, les grands jets d'eau svelte parmi les marbres.

C'est ce poème de Paul Verlaine qui inspire à Claude Debussy ce sublime clair de lune, poétique et crépusculaire à la fois. Il faut dire que le pianiste doit jouer avec la sourdine et que le temps est volé dans ce sublime rubato ici, la version de Samson François en 1961. Nous poursuivons notre exploration des grands espaces en musique, maintenant ville et campagne.

Concert du Nouvel An à Vienne, évidemment, en 2018. Riccardo Muti et le Philharmonique de Vienne, ai-je besoin de le préciser, dans cette polka mazur de Johann Strauss-Fils, ville et campagne. Changement de paysage dans changer d'air, d'autres grands espaces, avec Thomas Edward Lawrence, archéologue, un homme très ambigu, très héroïque aussi, qui veut réaliser l'unité du monde arabe, et que l'on suit du Caire jusqu'en Jordanie, à travers tous ces rochers, ces gorges, ces défilés et ce désert, cette immensité où la vie ne peut être que survie, illusion et mirage.

Et ce Thomas Edward Lawrence, c'est bien sûr Lawrence d'Arabie, film de David Lean, et la bande originale signée Maurice Jarre. À propos de grands espaces et de nature à conquérir, ou du moins l'illusion d'être les premiers à défricher une terre en réalité occupée depuis des siècles, il y a bien sûr la quête inlassable des colons américains qui veulent repousser les frontières du monde connu et civilisé vers l'ouest. Alors en voici un d'américain, un marin originaire de Baltimore. Il débarque dans les grandes pleine du Midwest pour épouser sa fiancée, la fille d'un propriétaire de ranch, mais il est pris dans des querelles ancestrales de voisinage.

0: The Big Country, les grands espaces. En français, ce titre de film dit bien à quel point ce sont ces grandes places du Midwest qui sont le personnage principal, cet horizon qui semble se perdre au loin. Musique et bande originale signée Jérôme Moros pour refermer cette première demi-heure consacrée donc aux grands espaces en musique.
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8: Merci d'avoir choisi Radio Classique, 10h. Et on retrouve tout de suite Pierre Pilet pour le Flash. Bonjour Pierre.
9: Bonjour Pauline, bonjour à tous. L'Iran affirme que des échanges diplomatiques se poursuivent avec les États-Unis via les médiateurs. C'est ce que déclare le porte-parole de la diplomatie iranienne ce matin. Le Pakistan, le Qatar et le Sultanat d'Oman ont été impliqués dans les médiations depuis le début de la guerre. Des frappes américaines ont eu lieu ces dernières heures dans le sud-ouest de l'Iran, là où se trouve une centrale nucléaire civile, la seule en fonctionnement dans le pays. C'est ce que rapporte un média d'État iranien. Les gardiens de la révolution, armée idéologique du régime de Téhéran, affirme avoir arrêté par la force deux pétroliers qui tentaient de franchir le détroit d'Ormuz. Le premier ministre hongrois Peter Magyar annonce ce matin qu'il veut proposer Judith Polgár pour la présidence de la République. Il s'agit d'une ancienne championne d'échecs, elle a 49 ans. Le chef du gouvernement précise qu'il doit rencontrer cette potentielle candidate demain pour lui demander si elle est prête à exercer cette fonction jusqu'à l'adoption d'une nouvelle constitution. La production française de blé estimée à 30 800 000 tonnes cette année par Argus Media, nettement en dessous des attentes à cause d'une succession d'aléas climatiques, selon ce groupe spécialiste des matières premières. La première estimation du ministère de l'Agriculture la semaine dernière a fait état de 32 millions de tonnes, en repli de 4% par rapport à l'an dernier. Le projet de loi d'urgence agricole de retour à l'Assemblée nationale aujourd'hui, incertitude quant à l'adoption de ce texte en raison de la réintroduction d'un volet sur les pesticides. Ce projet de loi sera au Sénat demain. 1 million de personnes attendues dans les rues de Madrid en début d'après-midi pour célébrer la victoire des footballeurs de l'équipe nationale d'Espagne à la Coupe du Monde. Victoire 1-0 hier soir face à l'Argentine. Deuxième fois que cette sélection espagnole remporte la compétition après le sacre de 2010. Journée de repos en Haute-Savoie pour les coureurs du Tour de France. Demain, 16e étape. Entre Évian et Thonon-les-Bains, ce sera sans le Danois Jonas Vingegaard, deuxième au classement avant sa chute hier. Il abandonne à cause d'une clavicule brisée. La bourse, une heure après l'ouverture, eh bien c'est une stabilité pour le CAC 40 qui s'établit à 8 351 points. Il est 10h02 sur Radio Classique et ce lundi d'été se poursuit en votre compagnie, Pauline.
8: Merci beaucoup Pierre et à demain bien sûr.
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Très bel air de soprano. La voix ici très agile de la soprano Myriam Feuersinger. Et son nom semble la prédestiner à la pratique du chant, puisque Feuersinger, en français, cela veut dire la chanteuse du feu. Elle a donc le feu sacré, Myriam, dans cet air de la passion, selon Saint Jean de Bach, enregistré avec Jordi Savall et son Concert des Nations, toujours pour leur label Aliavox, évidemment le label de Jordi Savall. Alors voici les mêmes artistes et un enregistrement réalisé au même endroit en Catalogne, dans le château de Cardona. Il faut que vous imaginiez au cœur de la Catalogne, dans son centre, un très imposant château sur les hauteurs qui domine la région. Forteresse absolument inexpugnable, et c'est là que se trouve la collégiale du château, petit bijou d'art roman lombard, où Jordi Savall a enregistré cette 4e symphonie de Beethoven.

Un tempo allegro, vivace dans ce troisième mouvement de la quatrième symphonie de Beethoven par Jordi Savall et son Concert des Nations. Retour de la musique de chambre sur Radio Classique et d'un duo à la ville comme à la scène que je salue, Manon Galli au violon, Jorge González Buyasan au piano. Les voici qui ont gravé pour aparté de très belles sonates de Brahms, Mendelssohn et Grieg.

Une page à la fois très expressive et romantique que ce deuxième mouvement de la troisième sonate pour violon et piano d'Edvard Grieg, version donc toute récente pour aparté de Manon Galli et Jorge González Buyasan. Grieg, le revoici avec son œuvre orchestrale la plus connue, cette pièce de théâtre qu'il a mise en musique, ce héros qui est plutôt un anti-héros, Peer Gynt.

0: Un mouvement très rythmé et pour cause, c'était la danse de la fille du roi de la montagne. Pergunt d'Edvard Grieg par Herbert Blomstedt et l'orchestre symphonique de San Francisco. Merci d'être à l'écoute de Radio Classique ce matin. Je suis ravie d'être avec vous pendant ces 2h30 avec la belle équipe. Il y a Thomas Cligny en régie, il y a Jérémy Bigori qui a préparé cette émission. Et ensemble, nous sommes tout prêts pour faire place à vos demandes, vos dédicaces, toutes vos envies musicales. Alors n'hésitez plus, notre site ou l'appli de Radio Classique sont là pour ça. Nous attendons vos messages.
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0: Avec ses traits de corde qui montent vers l'aigu et vers le grave, qui semblent imiter les bourrasques du vent, c'était une scène d'orage dans Platé de Jean-Philippe Rameau. Platé, c'est la reine des marais, la grenouille, ici dans la version de William Christie avec ses arts florissants. Et tout de suite, place à vous, mes chers amis auditeurs et auditrices, vous, vos demandes et vos dédicaces.
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0: Et première demande pour commencer de Julie, vous qui écoutez Radio Classique à Aix-en-Provence. Bonjour Pauline, une demande musicale particulière ce matin pour moi, mais aussi pour mon partenaire avec qui j'adore danser le tango. Une danse à la fois très sensuelle et nostalgique. Alors pourriez-vous diffuser un tango, celui qui vous plaira ? Eh bien voici ce tango d'Isaac Albéniz.

Avec ses mouvements chaloupés, c'était bel et bien une danse, un tango d'Isaac Albéniz, dans la version de Nelson Frère. Et c'est promis, chère Julie, je consacrerai une prochaine émission au tango, car il y en a beaucoup. Évidemment, nous écouterons les origines du tango en Argentine, mais aussi toutes les façons dont les compositeurs espagnols, américains ou même danois ont revisité le tango. Autre demande tout de suite, c'est vous, chère Maria, vous qui êtes à Nice, au bord de la mer Méditerranée. Bonjour Pauline, j'aimerais entendre Schumann et son instrument de prédilection, le piano. Mais pour changer d'air et de musique ce matin, non pas son concerto pour piano, mais sa pièce de concert, son Concertstück pour piano et orchestre. Le voici, qui a quasiment l'ampleur d'un concerto, 14 minutes de musique, joué ici par Murray Pereira.

Et ce Concertstück, c'est une pièce de concert, introduction et allegro donc, composée par Robert Schumann, ici interprétée par Murray Perraia avec l'Orchestre Philharmonique de Berlin et avec Claudio Abbado. C'est un autre compositeur et un autre pianiste que vous avez envie d'entendre, vous cher Stéphane, et une mélodie que vous avez découverte, me dites-vous, grâce à Radio Classique, ce qui me réjouit. J'aimerais faire à mon tour découvrir cette mélodie à mes enfants de 3 et 5 ans, Théo et Nina. Alors là, voici cette très belle berceuse cosaque. C'est une mélodie traditionnelle que Rachmaninov reprend.

Et c'est vrai que je l'aime d'une très grande tendresse, cette berceuse cosaque que vous avez peut-être vous aussi fait entendre à vos enfants pour les endormir le soir ou au moment de la sieste. Très jolie mélodie traditionnelle chantée par la soprano Aïda Garifullina dans cet album avec nos collègues de l'ORF, la radio autrichienne, l'orchestre symphonique de l'ORF et avec Cornelius Meister. Autre demande, cette fois-ci c'est un tout autre compositeur que vous voulez entendre, cher Denis, un trompettiste qui était aussi arrangeur, producteur, réalisateur, un touche-à-tout qui a appris la musique avec une très grande dame française, Nadia Boulanger. Et cet artiste, vous l'avez reconnu, c'est Quincy Jones.

La couleur pourpre, film de Steven Spielberg, et une fois n'est pas coutume. Ça n'est pas son ami John Williams qui en a réalisé la bande originale, mais Quincy Jones, mort en 2024. Mais John Williams, pas rancunier, a lui-même dirigé l'orchestre symphonique de Pittsburgh et le violoniste Itzhak Perlman dans cet album donc de son ami Quincy Jones. Après le tango argentin tout à l'heure, vous avez envie de poursuivre ce voyage musical, cher Harry, de l'autre côté de l'Atlantique, au Brésil avec Brasileira.

0: Beaucoup d'énergie rythmique dans ce Brasileira joué en concert à Lugano en Suisse en 2004. Scaramouche de Darius Milhaud, ici par Karine Merle et Martha Argerich. Ne bougez pas, il est presque 11h, je m'aperçois déjà à l'horloge de Radio Classique. À suivre une très belle passacaille de Handel que vous connaissez, j'en suis sûre.
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0: Radio Classique, il est déjà 11h. Et le retour au studio de Servane de Pastre pour le Flash. Bonjour Servane.
6: Bonjour Pauline, bonjour à tous. Un peu moins de 40 000 hectares de forêts de végétation ont été brûlés en France depuis le début de l'année par les incendies dits Laurent Nunez, le ministre de l'Intérieur qui poursuit. 111 personnes ont été interpellées dans tout le pays, soupçonnées d'être à l'origine de ces feux. Des incendies en ce moment en Loire-Atlantique et dans le Var, près de Saint-Tropez. Une dizaine de maisons ont été incendiées. Le feu a parcouru 200 hectares. Il est en train d'être fixé. Des incendies favorisés par la chaleur de ces dernières semaines et la sécheresse. Aléas climatiques qui ont aussi un impact sur les cultures. La production française de blé est estimée à près de 31 millions de tonnes par Argus Média pour cette année. Argus Média qui est un média spécialisé dans les matières premières. C'est en dessous des estimations du gouvernement, en dessous aussi des attentes. Le ministère de l'Agriculture avait évoqué 32 millions de tonnes de production de blé cette année. C'est 4% de moins par rapport à l'année dernière. Le groupe touristique Pierre et Vacances Center Parks va être racheté par la société émirati Mubadala Capital. Les deux entreprises ont annoncé avoir trouvé un accord ce matin. À Moscou et dans sa région, 10 personnes ont été blessées après une vaste attaque de drones ukrainiens. Plus de 400 drones ont été lancés, 85 ont été détruits selon les autorités. Après avoir conquis la mairie du Grand Manchester, Andy Burnham part à l'assaut du 10 Downing Street. Aujourd'hui, il succède à Keir Starmer au poste de Premier ministre du Royaume-Uni. Ce travailliste pro-business a contribué à transformer le nord-ouest du pays avec une doctrine qu'il a lui-même baptisée Manchesterism, doctrine qu'il veut généraliser à tout le Royaume-Uni, Zoé Pallier.
7: À Manchester, les gratte-ciel en verre ont remplacé les usines désaffectées. Cette ville du Nord, capitale du textile au 19e siècle, puis symbole de la désindustrialisation, a changé de visage ces 10 dernières années. Et voilà qu'elle devrait même accueillir le nouveau siège du gouvernement, promesse de campagne d'Andy Burnham. Car le nouveau Premier ministre veut décentraliser le Royaume-Uni, donner plus de pouvoir aux villes et aux régions pour qu'elles développent leurs services publics. C'est ce qu'il a fait à Manchester en investissant par exemple dans le réseau local de transport. Dépenser de l'argent public pour améliorer les infrastructures et attirer ensuite des investissements privés, c'est un des principes phares du Manchesterism théorisé par Burnham. Mais le travailliste le reconnaît d'un air grave en interview. Le miracle économique s'est arrêté aux portes de Manchester. Le reste de la région est toujours sinistré. Il lui faudra pourtant changer d'échelle pour redresser l'économie de tout un pays où le taux de pauvreté n'a jamais été aussi haut depuis 30 ans.
6: Zoé Pallier. Puis la finale de la Coupe du Monde de football hier remportée par l'Espagne face à l'Argentine a été suivie par plus de 12 millions de téléspectateurs sur M6. C'est deux fois moins que la finale de 2022 au Qatar perdue par la France. La bourse de Paris, le CAC 40 est en hausse ce matin de 0,23% à 8358 points. Il est 11h03 sur Radio Classique et on vous retrouve Pauline Lambert.
0: Merci ma chère Servane pour vous qui avez fait du clavecin, qui en fait encore d'ailleurs je crois. Et bien voici une très belle passacaille de Handel, compositeur qui était aussi claveciniste, organiste, entre autres talents.
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Et cette passacaille très solennelle, elle est signée Händel, ici une version de la Camerata Alma Viva. La passacaille, c'est une forme baroque par excellence, une forme obstinée où l'on reprend la même musique inlassablement. Mais bien après l'époque baroque, à la fin du 19e siècle, Brahms reprend lui aussi cette passacaille, en tout cas ce principe de la passacaille, dans le final de sa quatrième et dernière symphonie. C'est véritablement ce final le centre de gravité de la symphonie qui s'est déplacé donc vers la fin. C'est aussi l'aboutissement de toute son œuvre que ce final. Brahms part d'une idée toute simple, d'une mélodie, un thème de Bach, 8 mesures jouées à l'unisson par les vents, bois et cuivre avec la ponctuation des timbales. Un thème qui va peu à peu se transformer. C'est absolument saisissant, sinistre et terrifiant à la fois.

Mais oui, vous aussi, vous pouvez les applaudir, Marit Sjöström, c'est le symphonique de la radio bavaroise. Dans ce final, le centre de gravité de cette quatrième symphonie de Brahms, c'est un allegro energico et passionato. Et pour cause, ce thème initial de Bach, ces 8 mesures, sont reprises par Brahms 30 fois tout de même dans ce final. Alors tout de suite, autre illustration de cette reprise de forme baroque à l'époque romantique, avec maintenant cette toccata, elle est signée Saint-Saëns. Et la toccata, c'est vraiment l'art de toucher le clavier, de se l'approprier et d'en explorer toutes les sonorités.

0: Marie-Ange Gucci, retenez bien son nom. Marie-Ange Gucci, une jeune pianiste tout simplement fabuleuse. Elle a des sonorités, des couleurs sonores absolument exceptionnelles sous ses doigts, dont les micros même ont parfois du mal à rendre compte. Elle sait tout faire, elle est prodigieusement intelligente aussi. C'est véritablement une des pianistes à suivre aujourd'hui, Marie-Ange Gucci, qui ne fait qu'une bouchée de cette toccata, dans laquelle Camille Saint-Saëns reprend son 5e concerto pour piano, l'Égyptien, que vous avez sûrement reconnu, mais qu'il transforme donc pour piano seul. Une petite pause et nous allons changer d'air, puisque tout va pour le mieux dans le meilleur des mondes.
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Cette joyeuse ouverture très rythmée, elle illustre ce conte philosophique et satirique de Voltaire, Candide. Tout va pour le mieux dans le meilleur des mondes, c'est ce qu'on pourrait se répéter collectivement pour que ça aille réellement mieux. Et en tout cas, Leonard Bernstein a décidé qu'il valait mieux être servi par lui-même. Et c'est donc le compositeur qui dirige le Philharmonique de New York. Autre compositeur américain, c'est même une compositrice. Elle aussi était pianiste. C'est Amy Beach. Elle a longtemps interrompu sa carrière pour son mari et puis elle a enfin pu reprendre ses activités après la disparition de son époux. Alors voici Amy Beach et sa très belle berceuse.

La très jolie berceuse d'Amy Beach, jouée à la clarinette par Andreas Ottenshammer. Il y avait aussi Yannick Nézet-Séguin et l'Orchestre Philharmonique de Rotterdam. Mais il y a aussi bien d'autres œuvres d'Amy Beach à redécouvrir. Un opéra, une symphonie gaélique, mais aussi un concerto pour piano. Et tout de suite, changement d'air, changement d'atmosphère. Respirez un tout petit peu. Quelques effluves de cacao grillé qui doivent parvenir jusqu'à vous, j'en suis sûre, car nous allons marcher sur les pas de Charlie, cet enfant pauvre, doux et introverti qui gagne le dernier ticket d'or pour visiter la fabrique de Willy Wonka.

Et ce menuetto, c'est le troisième mouvement de la cinquième symphonie de Franz Schubert. Et c'était Daniel Barenboim avec l'Orchestre Philharmonique de Berlin. Daniel Barenboim, immense chef d'orchestre, et ils ne sont pas si nombreux comme lui à avoir réussi à mener de front les deux carrières de chef d'orchestre et de pianiste. Alors le voici d'ailleurs qui fait les deux en même temps, ce qu'on appelle parfois le jouer-diriger. Daniel Barenboim s'installe à son clavier avec toujours le Philharmonique de Berlin. Et ensemble, pour refermer cette émission, ils interprètent les dernières notes du 23e concerto pour piano de Mozart.

Et quoi de plus logique qu'un final pour refermer cette émission ce matin avec l'Allegro assai, dernier mouvement du 23e concerto pour piano, Mozart évidemment en signature, et toujours Daniel Barenboim qui dirige Haïti depuis son clavier, comme c'était d'ailleurs la coutume au XVIIIe siècle, lui qui dirigeait ici l'Orchestre Philharmonique de Berlin. Lui a dirigé depuis la régie cette émission, c'est bien sûr Thomas Clini que je remercie, capitaine de cette émission, et le pilote qui a préparé la navigation musicale, c'est bien sûr Jérémy Bigori, que j'embrasse également très chaleureusement. Merci encore d'avoir choisi Radio Classique pour vous accompagner tout l'été. Dans un instant, votre déjeuner en musique comme tous les jours, 2 heures de musique sans aucune interruption. Et puis dès 14h30, vous avez rendez-vous avec Élodie Fondacci pour ses heures légères, très légères.

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6: Merci d'avoir choisi Radio Classique. C'est l'été et il est déjà midi. Le Flash, avec vous, Servane de Pastre.
7: L'Iran appelle l'Agence internationale de l'énergie atomique à condamner les frappes américaines qui ont visé, selon Téhéran, une centrale nucléaire en construction dimanche. Le porte-parole de la diplomatie iranienne a par ailleurs déclaré que le détroit d'Ormuz ne pouvait servir à menacer la sécurité du pays. Cette nuit, les États-Unis ont à nouveau frappé l'Iran. Au moins une personne est morte, selon Téhéran. L'Iran qui a de son côté visé des alliés des Américains dans la région. Les gardiens de la Révolution précisent que les efforts diplomatiques se poursuivent. Il est attendu au 10 Downing Street. D'ici un peu plus d'une heure, le travailliste Andy Burnham doit succéder à Keir Starmer au poste de Premier ministre du Royaume-Uni. Le maire du Grand Manchester entend incarner un changement de style et un tournant politique. L'incendie dans le Var n'est pas fixé, mais il ne progresse plus, dit le SDIS-83. Le feu s'est déclaré hier à Tarando, au nord de Saint-Tropez. Il a parcouru près de 200 hectares. Plus de 360 pompiers sont toujours mobilisés. Depuis le début de l'année, près de 40 000 hectares de végétation ont été brûlés par les incendies dans le pays. Selon le ministre de l'Intérieur, 111 personnes ont été interpellées. Dans ce contexte, le projet de loi d'urgence agricole fait son retour à l'Assemblée nationale aujourd'hui pour un dernier vote. Alors sera-t-il adopté ce texte ? L'incertitude règne. Les députés sont partagés sur la réintroduction de plusieurs pesticides controversés. Demain, ce sera aux sénateurs de s'exprimer sur le texte. Le coordinateur national de la France insoumise, Manuel Bompard, dit comprendre les protestations pacifiques contre les prises de position de la DJ Barbara Butch. Cette dernière a vu un concert interrompu samedi à Grenoble par des militants pro-palestiniens. Il reproche à l'artiste d'avoir pris position en faveur de la loi Adam sur l'antisémitisme, texte très critiqué et finalement retiré. Et puis, l'équipe espagnole est très attendue, à Madrid aujourd'hui. 1 million de supporters et spectateurs se masseront dans les rues de la capitale pour le défilé de l'équipe vainqueur de la Coupe du Monde hier soir. Les joueurs seront aussi reçus par le roi d'Espagne et le Premier ministre. La Rora a défait l'Argentine hier soir au terme des prolongations. La Bourse de Paris pour finir. Le CAC 40 est en hausse de 0,26% à 8 360 points. Il est midi 2 sur Radio Classique et c'est l'heure de votre déjeuner d'été.
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12: Bonjour à tous. Au moins 40 000 hectares de végétation sont partis en fumée en France depuis le début de l'année, selon Laurent Nunez, le ministre de l'Intérieur qui poursuit. 111 personnes ont été interpellées. Dans le Var, plus de 360 pompiers tentent toujours de fixer un incendie aux Arcs. C'est au nord de Saint-Tropez. Le feu a parcouru plus de 200 hectares. Le pire est passé, selon le SDIS, mais la prudence reste de mise alors que le département est toujours placé en vigilance orange. Canicule. Les températures peuvent encore dépasser les 40 degrés aujourd'hui. Incendie en Loire-Atlantique aussi. 6 maisons ont été touchées. Le feu est fixé, ont annoncé les autorités. Cédric Jubilard sera-t-il jugé en septembre pour le meurtre de son épouse Delphine? La décision sera prise avant la fin de la semaine, assure la première présidente de la cour d'appel de Toulouse. Les avocats de Cédric Jubilard demandent un renvoi du procès. Cédric Jubilard qui a avoué le meurtre de sa femme début juillet. En fin de semaine dernière, des fouilles ont eu lieu à une dizaine de kilomètres du domicile conjugal dans le Tarn. Elles ont permis de retrouver des ossements identifiés comme ceux de Delphine Jubilard disparue en décembre 2020. L'Union européenne inflige une amende de 550 millions d'euros à la plateforme chinoise AliExpress. Amende disproportionnée selon l'entreprise. En cause, la commercialisation par le site de produits illégaux en Europe, notamment des jouets dangereux et des vêtements contrefaits. C'est l'amende la plus importante prononcée par Bruxelles au titre du Digital Services Act. Le Royaume-Uni est plus fort et plus juste, assure Keir Starmer pour son dernier discours au 10 Downing Street. Il laisse sa place en tant que chef du gouvernement au travailliste Andy Burnham. Le maire du Grand Manchester entend incarner un changement de style et un tournant politique. En Espagne, un incendie a ravagé plus de 26 000 hectares à une centaine de kilomètres au nord de Madrid. 1 200 personnes ont été évacuées. Madrid, où l'équipe de foot espagnole est très attendue après sa victoire hier face aux Argentins lors de la finale de la Coupe du Monde. Les célébrations ont duré toute la nuit dans le pays. Elles ont été endeuillées par la mort d'un adolescent de 13 ans dans l'ouest de l'Espagne. Et la Bourse de Paris, pour finir, le CAC 40 est en hausse de 0,10% à 8 347 points. Il est 13h02 sur Radio Classique et c'est la suite de votre déjeuner d'été.
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1: 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Les informations avec Servane de Pastre.
2: Bonjour à tous. Le Royaume-Uni doit retrouver sa stabilité, dit Andy Burnham. Le travailliste est arrivé à la résidence des premiers ministres à Londres, le 10 Downing Street. Il a été officiellement nommé par le roi Charles III, comme le veut la tradition. Le monarque lui a demandé de former un gouvernement. L'ancien maire du Grand Manchester succède ainsi à Keir Starmer. Il entend incarner un changement de style et un tournant politique. L'Iran fait face à une guerre à grande échelle contre les États-Unis, dit le président iranien, alors que le pays a fait face à une neuvième nuit de bombardements américains, des frappes iraniennes aussi à Bahreïn où des équipements d'aviation civile ont été visés. Les autorités iraniennes précisent que les négociations se poursuivent pour trouver un accord. La guerre au Moyen-Orient qui a des conséquences jusqu'en France. Le prix de l'essence a augmenté de plus de 6 centimes en une semaine selon un décompte de l'agence France Presse. Il a à nouveau dépassé aujourd'hui la barre symbolique des 2 euros le litre. Le gazole a lui pris plus de 12 centimes en une semaine. Dans le Var, plus de 360 pompiers tentent toujours de fixer un incendie aux Arcs. C'est au nord de Saint-Tropez. Le feu a parcouru plus de 200 hectares. Le pire est passé, selon le SDIS, mais la prudence reste de mise. Alors que le département est toujours placé en vigilance orange canicule, les températures peuvent encore dépasser les 40 degrés aujourd'hui. Dans ce contexte, le projet de loi d'urgence agricole fait son retour à l'Assemblée nationale pour un dernier vote. Alors sera-t-il adopté? L'incertitude règne. Les députés sont partagés sur la réintroduction de plusieurs pesticides controversés. Demain, ce sera au sénateur de s'exprimer sur ce texte. Le groupe touristique Pierre et Vacances Center Parks va être racheté par la société émiratie Mubadala Capital. Les deux entreprises ont annoncé avoir trouvé un accord ce matin. Et puis jour de repos aujourd'hui sur le Tour de France avant la 16e étape demain entre Évian-les-Bains et Thonon-les-Bains. Étape qui se fera sans le Danois Jonas Vingegaard, jusqu'ici deuxième au classement général. Il a été victime d'une chute hier. La bourse de Paris, le CAC 40, est en hausse de 0,47% à 8 378 points. Il est 14h02 sur Radio Classique et c'est l'heure de retrouver Franck Ferrand. Bonjour.
3: Bonjour à tous.
0: C'est une bascule assez terrible, hein, puisqu'il s'agit du moment, on est au tournant de l'année 1933 et le président allemand, il s'appelle le maréchal von Hindenburg, héros de la guerre, il va appeler à la chancellerie un certain Hitler.
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0: On ne parle pas très souvent de la République de Weimar, et pourtant c'est un moment extrêmement important, non seulement de l'histoire de l'Allemagne, mais de l'histoire de l'Europe, disons-le, d'une façon générale. Nous sommes le soir du 10 avril 1932, à Berlin. Les Allemands retiennent leur souffle puisqu'ils attendent le résultat de l'élection présidentielle. Et le climat, disons-le, est explosif. Il y a 3 candidats qui s'opposent pour cette élection à la présidence de cette République de Weimar. Le chef du nouveau parti, enfin je dis nouveau, du parti nazi en pleine expansion, c'est Hitler, bien entendu. Le chef du parti communiste, Thälmann. Et puis, le candidat plus classique, le candidat de la droite, c'est le maréchal von Hindenburg. Tableau crépusculaire, l'Allemagne est en plein marasme. Il y a eu cette crise de 1929 dont il est impossible qu'elle se remette en apparence. 6 millions, je dis bien 6 millions de chômeurs, des salaires en baisse, des impôts en hausse avec cette extraordinaire inflation, vous savez, dans les rues, des violences terribles, les milices nazies se battent avec les militants communistes, et il y a même dans pas mal d'échauffourées, des blessés et même des morts. Et dans ce chaos, ce parti qui est en train de prospérer, le NSDAP, le Parti National Socialiste des Travailleurs Allemands, qu'on appelle donc le parti nazi, c'est l'abréviation, en 4 ans, il est passé de 2 à 30%, et la promesse qu'il fait aux Allemands, c'est essentiellement une promesse de plein emploi, avec à sa tête un homme de 42 ans qui donc se trouve maintenant être candidat à la présidentielle. Il a dans l'armée un grade un peu moins élevé que celui d'Hindenburg, puisque lui était caporal, et c'est Adolf Hitler. Le président sortant, le maréchal von Hindenburg, a 84 ans. Voyez un peu à quoi ressemble Hindenburg. Nous racontions il y a quelque temps le terrible drame du dirigeable Hindenburg. Et je vous avais dit à l'époque qu'il faudrait vous dire un mot du vrai Hindenburg. Eh bien voilà, c'est le moment de le faire ce matin. Cet homme assez corpulent, avec une coupe en brosse, les cheveux très blancs bien sûr, regard sévère, regard d'acier, des moustaches en pointe bouclées. C'est la moustache des officiers de la Reichswehr. Il est le héros de la guerre de 14 pour les Allemands, en tout cas l'un des grands héros. Il a remporté une bataille majeure contre les Russes. Si vous voulez, il fait un peu office de sauveteur de l'état-major allemand, un peu comme Pétain de notre côté. Ce n'est pas un fervent républicain, disons-le, même loin de là. Il est issu d'une vieille famille aristocratique de la vieille Prusse. Il vit dans la nostalgie de l'Empire. Mais s'il s'est quand même fait élire, et si maintenant il se représente, c'est parce qu'il a l'intention, en quelque sorte, de maintenir l'Allemagne sur les rails. À 84 ans, il n'avait pas tellement envie de ce deuxième mandat. Vous imaginez, à 84 ans, on a d'autres aspirations. Mais s'il y va, c'est pour faire rempart à la fois aux communistes et aux nazis. Je me suis mis à nouveau à la disposition du peuple allemand pour lui consacrer mes dernières forces, dit Hindenburg. Dans sa biographie, Hindenburg, l'homme qui a conduit Hitler au pouvoir, une biographie qui vient de paraître aux éditions Talendier, Jean-Paul Bled nous dit « Hindenburg préside un pays menacé de tous les dangers. Où qu'il se tourne, aucune lueur d'espoir ne pointe à l'horizon. » Le soir du 10 avril 32, les résultats tombent. Réélection d'Hindenburg avec 53% des voix. Le candidat communiste plafonne à 10%, mais Hitler, lui, est arrivé à 36%.
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0: Donc, pour le moment, bataille gagnée pour le vieux maréchal président qui a empêché Hitler, qu'il appelle d'ailleurs caporal bohémien. Il l'a empêché d'accéder à la présidence. Il l'appelle bohémien, c'est pas par rapport, c'est une allusion à ses origines autrichiennes, bien sûr. Alors, Hindenburg pourrait s'en tenir là et gouverner avec la droite, avec les sociaux-démocrates aussi, qui l'ont soutenu par peur d'Hitler. Mais Hindenburg n'aime pas les sociaux-démocrates. Il faut bien le dire, quand je dis qu'il les aime pas, mais c'est qu'il les a carrément en détestation. Il les tient pour responsables de tous les maux qui affecte l'Allemagne de l'époque. Il les tient responsables de la défaite de 18. Ce sont eux, dit-il. Il les tient responsables de la faiblesse du régime de Weimar. Ce sont eux. Ils préfèrent dissoudre le Reichstag et provoquer des élections législatives. Ce qui est imprudent, puisque maintenant, les nazis sont à 37%. Derrière les communistes à 14%, autant dire qu'on ne peut plus trouver véritablement de majorité. Et pour Hitler, c'est extraordinaire ce qui se passe. Il voit bien qu'il va être nommé chancelier, chef du gouvernement si vous préférez, et qu'il va pouvoir distribuer les ministères. Goebbels, qui anime le journal, autant dire l'organe de propagande nazi, Die Zeitung, écrit « Nous sommes aux portes du pouvoir, une fois installés, nous ne le céderons plus ». Et Hindenburg est bien obligé de recevoir au palais présidentiel ce Hitler qu'il aime si peu, ce caporal bohémien. Il lui propose seulement pour le moment le poste de vice-chancelier. « Je ne peux pas vous donner la chancellerie, vous voulez monopoliser le pouvoir », lui dit-il. Et là, Hitler est surpris, il est humilié. Il refuse évidemment le poste, il quitte le palais furieux et va tout faire désormais pour empêcher Hindenburg de former un gouvernement. Le président doit dissoudre le Reichstag une deuxième fois et en novembre 32, les nazis vont perdre pas mal de sièges. Ils tombent pas très bas, hein, mais ils tombent à 33% alors que les communistes, eux, sont montés à 17%. L'impasse n'en est pas moins la même. Hindenburg n'a aucune sortie, il n'a pas de majorité, il a les communistes qui progressent. Alors, pour essayer de trouver une solution, il va changer de stratégie, il fait un pas vers Hitler, il le reçoit à nouveau au palais présidentiel et lui dit « Je reconnais pleinement la haute pensée qui vous anime. Ah, ça, c'est plus du tout la même chose. Je reconnais la haute pensée qui vous anime, vous et votre mouvement, dit-il. C'est pourquoi je me réjouirais de vous voir, vous et votre mouvement, associés au gouvernement. De son côté, Hitler a compris que pour accéder au pouvoir, il lui fallait rassurer la droite. Il lui fallait surtout rassurer les milieux économiques qui tiennent l'Allemagne, bien sûr. Et au cours de réunions en petit comité, notamment dans la superbe villa de Ribbentrop à Berlin, il va multiplier les promesses aux industriels, aux financiers, aux grands propriétaires terriens, bref, à tous ceux qui possèdent encore l'Allemagne. Il renonce bien sûr, de façon très explicite, à revendiquer tous les ministères, pas du tout. Il voulait un gouvernement de coalition, il le dit. Et il ne demande pas mieux que de se rapprocher de Hindenburg, qui lui-même se rapproche d'Hitler. Voyez ce qui est en train de se passer. Un pacte est conclu à la fin de janvier 33. Hitler obtient la chancellerie, le ministère de l'Intérieur sera pour les nazis, le ministère de l'air aussi, et tous les autres ministères vont revenir à la droite classique qui donc accepte de gouverner avec les nazis. Elle est persuadée qu'elle va pouvoir, cette droite allemande, neutraliser Hitler et son parti en pleine progression, même s'il s'est tassé, je vous l'ai dit, aux toutes dernières élections. Le pacte, quand même, contient une clause. Hitler exige que le Reichstag soit dissous. Le Führer, comme il se fait appeler, compte obtenir la majorité absolue et ensuite demander le vote des pleins pouvoirs. Le 30 janvier 33 à midi, au palais présidentiel, Hitler et son gouvernement prêtent donc serment devant le vieux maréchal Hindenburg, qui décidément aura tout vu dans sa vie. Et cette fois, ça y est, cette fois, Hitler est au pouvoir. Et le soir même, les SA défilent au flambeau devant le palais présidentiel. Ils célèbrent l'accession de leur chef à la chancellerie. Nous avions, nous Français, un observateur extraordinaire de ces questions. C'était notre ambassadeur, André-François Poncet. Il décrit la scène, je le cite. « En colonnes épaisses, encadrées par des musiciens qui jouent des airs militaires et rythment la marche du sourd battement de leurs grosses caisses, ils surgissent des profondeurs du Tiergarten. Ils passent sous le quadrige triomphal de la porte de Brandebourg. De ces hommes, en chemise brune, beauté disciplinée, alignée, dont les voix bien réglées chantent à pleine gorge des airs martiaux, se dégagent un enthousiasme, un dynamisme extraordinaire. Les torches qu'ils brandissent forment un fleuve de feu, un fleuve en crue qui pénètre d'une poussée souveraine au cœur de la cité. Ils roulent sous les fenêtres du maréchal et le vieillard est là, debout, appuyé sur une canne, saisi par la puissance du phénomène qu'il a lui-même déclenché. »

0: Un extrait du premier mouvement de la symphonie tragique de Mahler, la numéro 6, l'orchestre symphonique de Bamberg était sous la baguette de Jonathan Nott.
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0: Et chose promise, chose due, après avoir appelé Hitler à la chancellerie, le président va dissoudre le Reichstag. Hindenburg n'a pas le choix, c'est la troisième fois qu'il le fait en un an. Les élections vont se tenir, un mois plus tard, dans un délai record. Et Hitler, pour le moment, reste prudent. Il donne des gages à Hindenburg en recherchant l'appui de l'armée. Le 3 février, il va se livrer à un de ses grands numéros de séduction dont il a le secret. Il est là devant les hauts gradés de la Reichswehr, réunis chez le général von Hammerstein. Et au début, les généraux, disons-le, voient entrer ce caporal avec dédain. Et lui est assez mal à l'aise. Il se confond en courbette. On voit Hitler vraiment gêné aux entournures. Et puis le voilà qui commence son discours. Discours, une demi-heure, une heure et deux heures. Discours qui va droit au cœur des militaires. Il leur promet le réarmement de l'Allemagne, le rétablissement du service militaire, le retour du pays parmi les grandes puissances, et Hindenburg le premier est ravi, et Hitler va, il faut le dire, appliquer à la lettre la consigne politique du vieux maréchal, écarter les partis de gauche au nom de l'unité nationale, ce qui ne déplaît pas à Hindenburg qui, le 4 février, va signer une première ordonnance permettant aux nazis de chasser de l'administration les fonctionnaires étiquetés à gauche. Hitler promet plus encore. Le 10 février, dans son discours de lancement de campagne au Palais des Sports de Berlin, il annonce qu'il va éradiquer le marxisme d'Allemagne, ausrotten, éradiquer, et éliminer les partis et organisations marxistes. Il vise bien sûr le Parti social-démocrate et le Parti communiste, et ce sont des menaces que Hitler va pouvoir mettre à exécution à la faveur d'un événement spectaculaire, puisque le soir du 27 février, alors que le maréchal est en train de dîner au Ehrenclub, juste derrière le Reichstag, on voit le ciel s'embraser, tout le monde s'approche des fenêtres, il y a des cris dans la rue, et oui, le Reichstag est là qui est en feu. Hitler et Göring ne tardent pas à se présenter sur place, ils annoncent qu'un militant communiste a été interpellé à proximité du Reichstag, et immédiatement, on accuse ce militant de l'incendie. Goebbels va pouvoir écrire dans son journal « Il ne fait pas de doute que les communistes entreprennent ici leur dernière tentative de créer la confusion par l'incendie et la terreur afin de se saisir du pouvoir à la faveur de la panique générale. » C'est une caractéristique des mouvements totalitaires, vous savez, accuser les adversaires, ou même les ennemis, disons-le, de tout ce qu'on a pu faire soi-même. Et Hitler va faire arrêter 4000 militants communistes, dont le chef Thälmann, dont je vous parlais, et pas mal de députés. Et il soumet à Hindenburg dans la foulée une ordonnance qui a été préparée à l'avance et qui s'intitule « Pour la protection du peuple et de l'État ». Ordonnance interdisant les journaux non seulement communistes mais aussi socialistes, les réunions des partis de gauche et du centre, ordonnance qui supprime la liberté d'opinion, le secret postal, le droit d'association. Et ce qui est incroyable, c'est qu'on voit le vieux maréchal signer tout ça sans hésiter. Les élections législatives se tiennent une semaine plus tard, le 5 mars 33, devant des Allemands sidérés par l'incendie du Reichstag, avec une opposition complètement paralysée, vous l'aurez compris, et un parti nazi qui aurait dû faire peut-être davantage que les 43,9% de suffrage qu'il obtient. Ça fait quand même 11% de plus que la dernière fois. Trois jours plus tard, tous les députés communistes sont démis de leur siège et certains, qui sont déjà en prison depuis l'incendie, n'auront même pas eu l'occasion de participer à tout cela. Et on pourrait se dire que là, quand même, Hindenburg va réagir, qu'il va intervenir. Non. Il approuve. Hitler nomme un commissaire nazi à la tête de chaque Land en remplacement du gouvernement local. Le président de la Bavière, qui s'appelle Held, qui est un conservateur, à ce moment-là, on appelle à Hindenburg qui ne lui répond même pas. Et on va, sur le fronton de tous les bâtiments publics, hisser désormais le drapeau à croix gammée, et ça dans tout le pays. Et partout où il y a des résistances ou des poches de résistance, les SA, les SS sont là qui interviennent brutalement. Le 12 mars se tiennent des élections municipales. Tous les élus qui ne sont pas nazis sont chassés manu militari de leur mairie. Et Hindenburg continue à ne pas dire un mot. Il est le garant des institutions, le président, quand même. Il va être récompensé pour son silence, puisque le 21 mars, Hitler et Goebbels, donc ministres de la propagande, vont organiser une grande fête en l'honneur du maréchal. C'est la journée de Potsdam, ça s'appelle. On célèbre la victoire de l'Allemagne sur la France en 1871 et la mémoire de la monarchie prussienne. Et dans l'église de la garnison de Potsdam, Hindenburg apparaît dans son magnifique uniforme de maréchal prussien, bleu et or à col rouge. Hitler se tient à quelques mètres derrière. Lui a mis un simple costume noir pour laisser toute la lumière sur le président. Et encore derrière, les 288 députés nazis en chemise brune. Et Hindenburg prononce un discours qui est resté, bien sûr. « Puisse l'esprit de la vieille Prusse nous libérer de l'égoïsme et des querelles de parti et nous rassembler dans un esprit d'affirmation nationale et de renouveau intérieur pour le salut d'une Allemagne unie, libre et fière », dit-il. Et il remercie Hitler pour avoir rendu possible l'union entre les symboles de l'ancienne grandeur et de la force nouvelle. Après quoi, grand défilé militaire, j'allais dire prussien, avec la garnison de Potsdam, et puis derrière, DSA, DSS, toutes sortes d'anciens combattants. Au même moment, les députés communistes, eux, ont été réunis pour qu'on les transfère vers un nouveau lieu de détention. C'est le camp de concentration que nous connaissons, nous, en français, sous le nom de Dachau.

0: L'impressionnant final de la symphonie numéro 8 d'Anton Bruckner, l'orchestre symphonique de Chicago était dirigé par Sir George Solti.
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0: Et le même jour que la cérémonie de Potsdam et que l'ouverture de Dachau, la nouvelle chambre se réunit au Reichstag. Hitler est acclamé, vous l'imaginez bien, par les députés nazis, mais aussi par les militants qui sont venus en masse. Il va appliquer son plan, obtenir les pleins pouvoirs pour 4 ans. Et pour ça, il a besoin d'une majorité des 2/3. Il va donc faire incarcérer 15 députés sociaux-démocrates supplémentaires. Les pleins pouvoirs sont votés, si on peut dire, hein, puisque tout ça se fait, vous l'avez compris, sous une espèce de contrainte extravagante. Même le Zentrum, le centre catholique, a voté pour. Seuls 94 députés sociaux-démocrates se sont opposés. Inutile de vous dire les insultes qu'ils ont reçues. Hitler, maintenant, peut gouverner sans le contrôle du Parlement, sans le contreseing du président, puisque, ça paraît incroyable, mais Hindenburg, là, notre vieux Hindenburg, il a lui-même renoncé à cette prérogative. Hindenburg n'est plus que le spectateur de son impuissance, nous dit Jean-Paul Bled. Après la période de tension à laquelle il a fait face, un sentiment de fatigue s'est emparé de lui, mais il est aussi impressionné par le dynamisme dont Hitler fait preuve. Sa méfiance initiale s'est dissipée. Il a acquis la conviction d'avoir donné à la patrie le chancelier le mieux à même de rassembler les Allemands. Il enregistre la succession de mesures qui a un rythme effréné. En un peu plus de 3 mois, plonge l'Allemagne dans un régime de dictature et les parlements des Länder sont abolis, les dirigeants syndicaux arrêtés, bien entendu. En juin 33, le 22 juin, le Parti social-démocrate est carrément dissous. Les partis de droite et du centre qui ont installé Hitler au pouvoir sont priés de se saborder. Leurs militants doivent rejoindre le parti nazi, après quoi Hitler réclame une nouvelle dissolution du Reichstag. Et le président accepte, de toute façon maintenant le président accepte tout, vous avez compris, le parti nazi obtient 92% des voix cette fois. Et voilà, c'est ça que voulait Hitler. Et Hindenburg dit « Cela a toujours été mon opinion que le salut de l'Allemagne est dans l'union de tous les partis en un parti commun de la patrie. Hitler l'a réussi. » Bon ben voilà, autant dire qu'il ferme les yeux sur tout, y compris sur la persécution des Juifs. Et quand le roi de Suède va directement protester auprès du président à propos du sort des Juifs, Hindenburg lui répond sèchement « Ce sont des affaires purement intérieures. » À la date anniversaire de sa victoire contre les Russes, une nouvelle cérémonie est organisée à la gloire du maréchal président, qui maintenant donc a 86 ans. Hitler et Göring lui offrent tout un domaine avec une immunité fiscale, une dotation d'1 million de marks. Enfin bref, on le remercie comme on doit, évidemment. Le 30 juin 1934, on va voir Hindenburg applaudir des deux mains, applaudir à la nuit des longs couteaux au cours de laquelle les SA et les membres les plus révolutionnaires du parti nazi sont littéralement assassinés sur ordre d'Hitler. Et Hindenburg va même se fendre d'un télégramme à Hitler qu'il double d'un télégramme à Göring qui dit « Vous avez sauvé le peuple allemand d'un grave péril ». Bon, ben voilà. Ce sera un de ses tout derniers actes politiques, puisque depuis 3 mois déjà, sa santé s'était mise d'un seul coup à décliner. Il va mourir le 2 août 1934, au matin, content de son œuvre et sans doute serein pour la destinée de son pays. La veille, Hitler avait pris soin de faire voter une loi fusionnant le poste de président avec celui de chancelier du Reich. Vous voyez que tout ça était très bien organisé. Hitler ne va pas manquer d'organiser au vieux maréchal des funérailles majestueuses. Après tout, Hindenburg n'était-il pas ce président qui avait choisi de le porter au pouvoir et de le faire, qu'on le veuille ou non, en connaissance de cause?
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4: Bonjour à tous, bonjour à toutes. Merci d'être fidèles à Radio Classique. Merci de nous rejoindre dans les heures légères. Je suis ravie de vous retrouver et de vous accompagner pendant toute une nouvelle semaine. Je vous propose de commencer sans attendre ce programme avec le Lac des Cygnes de Piotr Tchaïkovski, célèbre ballet s'il en est, dont voici la scène finale avec le Verbier Festival Orchestra et Youri Temirkanov.

La scène finale du Lac des Cygnes de Piotr Tchaïkovski avec Youri Temirkanov à la baguette qui dirigeait le Verbier Festival Orchestra. Alors puisque nous évoquons le Verbier Festival, eh bien laissez-moi vous en dire quelques mots. Il a commencé ce Verbier Festival le 16 juillet, il va durer jusqu'au 2 août prochain. Des artistes d'exception sont au rendez-vous dans les montagnes suisses comme chaque année. Écoutez bien, pas plus tard que ce soir, il y aura Simon Rattle et Kirill Gerstein en concert. Demain, Gabor Takak Snad, Gemao Fujita, Martha Argerich et Alexandre Kantorov après-demain. Bref, que d'artistes exceptionnels. Pauline Lambert, justement, s'est rendue sur place et elle va vous faire vivre, entre le 20 et le 22 juillet sur Radio Classique, les meilleurs moments du Verbier Festival, avec des témoignages, des reportages réalisés sur place avec Lucille Metz. C'est ce soir, donc, qu'il y aura le petit journal du Verbier Festival. Premier épisode à 20h et d'autres seront à suivre. Écoutons Vanessa Wagner dans la musique de la leçon de piano qui a été composée par Michael Nyman.

Comme elle est belle, la musique composée par Michael Nyman pour le film de Jeanne Campion, La leçon de piano. Nous écoutions à l'instant la pianiste Vanessa Wagner et j'en profite pour vous dire que Vanessa Wagner sera en concert dans deux jours, mercredi 22 juillet à la Fondation MAG et ceci dans le cadre du Festival de Saint-Paul-de-Vence, prestigieux festival de classique et de jazz qui commence aujourd'hui pour durer jusqu'au 29 juillet prochain avec 8 concerts dans ce village absolument merveilleux, terre d'adoption de Chagall, de Matisse, de Braque, de Picasso, village toujours ouvert aux arts. Eh bien, on pourra donc vivre 8 concerts à ciel ouvert, face à l'horizon, au pied des célèbres remparts sur la place de la Courtine. Et après celui de Vanessa Wagner, il y aura celui d'Edgar Moreau et du quatuor Modigliani. Ce sera le 24 juillet. Je vous propose d'écouter les Modigliani dans Tchaïkovski tout de suite, le sextuor Souvenir de Florence.

Nous écoutions le quatuor Modigliani, Antoine Lederlin et Hélène Clément dans le Sextuor Souvenir de Florence de Piotr Tchaïkovski, le troisième mouvement. N'oubliez donc pas que le quatuor Modigliani sera en concert le 24 juillet avec Edgar Moreau dans le cadre du festival de Saint-Paul-de-Vence. Les écouter sous les étoiles, ça doit être tout simplement enchanteur. Si vous avez envie de jazz, eh bien sachez que le festival de Saint-Paul-de-Vence en propose aussi. On pourra écouter Yaron Herman, pas plus tard que demain soir, place de la Courtine, à 21h. Je vous propose tout de suite une pièce qui s'appelle Forever Unfolding.

Forever Unfolding, une pièce issue de l'album Alma du pianiste Yaron Herman. Il sera donc en concert Place de la Courtine mardi 21 juillet à 21h avec d'autres musiciens du jazz, notamment Émile Parisien, le prince du saxophone jazz, mais aussi Prabhu Edward au tabla et Linda May Ann Ho à la contrebasse. On va aussi écouter pendant ce festival de Saint-Paul-de-Vence qui dure, je vous le rappelle, jusqu'au 29 juillet, Christian Teslaf. Il assurera le concert de clôture. Justement, on l'écoute tout de suite, Christian Teslaf, dans le premier concerto pour violon de Mozart. Voici le final, accompagné par la Philharmonie de chambre allemande qu'il dirige de son archet.

0: Quel violoniste que Christian Teslav, celui qui dirigeait la philharmonie de chambre allemande de Brême à l'instant, dans le concerto pour violon numéro 1 de Mozart, le final. Et je vous rappelle donc qu'il viendra clôturer le festival de Saint-Paul-de-Vence. Ce sera le 29 juillet avec sa compatriote Kiveli Durkan au piano. Eh bien, il nous entraînera dans un voyage autour de l'Europe centrale, Tchéquie, Pologne, et puis ensuite la musique de Brahms. Ne manquez pas d'écrire cela dans vos tablettes. Il est 14h58 sur Radio Classique.
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0: Il est 15h sur Radio Classique. Bon après-midi à tous. Nous accueillons Servane de Pastre pour le Flash. Bonjour Servane.
8: Bonjour Elodie, bonjour à tous. Les rebelles houthis du Yémen annoncent imposer un blocus maritime à l'Arabie Saoudite. Des échanges de tirs ont eu lieu entre les deux parties la semaine dernière. Les rebelles houthis qui sont alliés à l'Iran, les gardiens de la révolution, font face à une guerre à grande échelle contre les États-Unis, assure le président iranien. Alors que de nouveaux bombardements américains ont touché le pays cette nuit, l'Iran a riposté en frappant notamment le Bahreïn. Les autorités iraniennes qui précisent par ailleurs que les négociations se poursuivent pour trouver un accord. Le travailliste Andy Burnham promet un plan sur 10 ans pour redresser le Royaume-Uni. Le pays doit retrouver sa stabilité, a affirmé celui qui est désormais Premier ministre. Il a été nommé ce matin par le roi Charles III. Il a désormais pour mission de former un gouvernement. Il succède ainsi à Keir Starmer. Andy Burnham qui a par ailleurs annoncé qu'il appellerait le président Volodymyr Zelensky pour lui assurer son soutien à 100%. La mairie de Grenoble va porter plainte contre X après l'interruption samedi d'un concert de la DJ Barbara Butch. Une centaine de militants pro-palestiniens sont intervenus. Il y a eu des gestes inacceptables, dit l'édile. Ces militants répondaient à un appel au boycott soutenu par la France insoumise après le soutien affiché de Barbara Butch à la loi Yadan. Une proposition de loi contre l'antisémitisme très critiquée et finalement abandonnée. Dans le Var, plus de 360 pompiers tentent toujours de fixer un incendie aux Arcs. C'est au nord de Saint-Tropez. Le feu a parcouru plus de 200 hectares. Le pire est passé, selon le SDIS, mais la prudence reste de mise. Le feu en Espagne aussi. Un incendie a ravagé plus de 26 000 hectares à une centaine de kilomètres au nord de Madrid. 1200 personnes ont été évacuées. Madrid, où les joueurs de l'équipe de foot espagnole ont atterri il y a une demi-heure, au lendemain de leur victoire contre l'Argentine en finale de la Coupe du Monde. Ils vont rencontrer le roi d'Espagne ainsi que le Premier ministre. Le pays qui a fêté toute la nuit cette victoire et cette deuxième étoile sur le maillot. Célébration endeuillée par la mort d'un adolescent de 13 ans dans l'ouest du pays. La bourse de Paris pour finir, le CAC 40 est en hausse de 0,17% à 8 353 points. Il est 15h02 sur Radio Classique et on vous retrouve Elodie Fondacci.
0: A tout à l'heure Servane, 16h.
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Nous écoutions la musique de La Strada, arrangée pour trompette et cordes, musique signée Nino Rota. Romain Leleu était à la trompette avec son ensemble Convergence. C'est un extrait de son album Sur la route, paru chez Aparté il y a quelques années. On part à Londres avec Joseph Haydn. Voici sa symphonie numéro 104, Londres, le final, avec l'Academy of St. Martin in the Fields et Sir Neville Mariner.

Daniel Barenboim, Michael Barenboim, Kian Soltani, dans le trio avec piano Köchel 542 de Mozart, le deuxième mouvement. Nous écoutions juste avant la symphonie Londres de Haydn avec Sir Neville Mariner et l'Academy of St. Martin in the Fields. On va écouter la pastorale de Beethoven tout de suite, le premier mouvement, dans une version merveilleuse qui est celle de l'orchestre d'État de Bavière et de Carlos Kleiber.

0: Elle est magnifique de bout en bout, cette symphonie numéro 6, sous la baguette de Carlos Kleiber, qui dirigeait l'orchestre d'État de Bavière. C'est la seule pastorale de Carlos Kleiber. L'enregistrement s'est fait le 7 novembre 1983. Marquons une pause avant de partir nous rafraîchir dans la forêt de Bohême avec Antonine Dvorak.
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Magnifique pièce d'Antonin Dvorak, Le silence, qui est tiré de son cycle La forêt de Bohême. Un arrangement pour violoncelle et piano à l'instant, joué par Christian Poltera et par Catherine Stott. Alors on a parlé beaucoup de festivals déjà depuis le début de cette émission, mais je pense aussi aux Parisiens qui peut-être ne sont pas partis en vacances. Sachez qu'il y a un très beau festival de cinéma en plein air qui s'installe chaque année au parc de la Villette, depuis 35 ans déjà, chaque été. Durant 20 soirées, eh bien, le parc devient la plus grande salle de cinéma à ciel ouvert de Paris. Et cette année, la thématique choisie est autour de la forêt, justement, l'appel de la forêt, qui fait écho à ce que nous écoutions à l'instant, bien sûr. Il y aura énormément de films projetés sur ce thème. Par exemple, Mon voisin Totoro, le film de Miyazaki, qui sera diffusé le mercredi 22 juillet. La musique en est signée Joe Hisaishi.

Nous écoutions la musique de Mon voisin Totoro, une musique signée Joe Hisaishi. Alors c'est donc Mon voisin Totoro, le premier film qui sera projeté mercredi 22 juillet dans le cadre donc de ce festival de cinéma en plein air de la Villette, mais il y en a bien d'autres. Par exemple Le règne animal, par exemple Le nouveau monde de Terrence Malick, dans lequel on peut entendre d'ailleurs le concerto pour piano numéro 23 de Mozart. C'est donc l'occasion de l'écouter sur Radio Classique avec Juliane Treverlian et Christian Zacharias qui dirigent le symphonique de la radio de Vienne.

Nous écoutions ce sublime deuxième mouvement du concerto pour piano numéro 23 de Mozart, qui était joué par Julian Trevelyan au piano et par Christian Zacharias, dirigeant l'orchestre symphonique de la radio de Vienne. Je reviens au Festival de la Villette, festival de cinéma en plein air, et je continue à vous en décrire la programmation absolument alléchante. On pourra voir Into the Wild, film de Sean Penn, dont voici la musique composée par Eddie Vedder.

Eddie Vedder à la guitare dans cette musique composée pour Into the Wild. On va tout de suite retrouver Joe Hisaishi avec un autre film de Miyazaki, Princesse Mononoke, qui sera diffusé le dimanche 26 juillet. Véritable hymne à la forêt, film évidemment écologiste. Je vous propose d'écouter cette musique splendide.

La musique du film d'animation de Miyazaki, Princesse Mononoke, composée par son fidèle complice, le compositeur Jo Hisaishi. C'est un des films qui sera donc diffusé dans le cadre de Cinéma en plein air, qui dure au Parc de la Villette cet été, du 22 juillet jusqu'au 16 août, avec évidemment énormément de séances de cinéma, que ce soit pour les grands ou pour les enfants. Alors, puisque nous sommes en pleine forêt, eh bien, je vous propose d'écouter le bouleau et l'épicéa. Ce sont deux arbres qui ont été mis en musique par Jean Sibelius. Life of a Hornet's Nest est au piano.

0: Elles sont ravissantes, ces pièces de Jean Sibelius. Elles dégagent beaucoup d'émotions. Nous écoutions Le Boulot et ensuite l'Épicéa, pardon. Les deux étaient joués par Life of the Hansness. 15h57, une pause sur Radio Classique.
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0: Passez une excellente journée à l'écoute de Radio Classique, il est précisément 16h. L'heure de faire le point sur l'actualité du monde avec Servane de Pastre.
10: La Haute Autorité de Santé recommande de rendre obligatoire la vaccination annuelle contre la grippe pour tous les professionnels de santé, les étudiants des filières médicales et paramédicales, ainsi que les personnels des établissements qui hébergent des personnes âgées sont aussi concernés. Cet avis était très attendu. Il doit maintenant faire l'objet d'un décret en Conseil d'État pour entrer en vigueur. Le projet de loi d'urgence agricole fait son retour à l'Assemblée nationale pour un dernier vote. Alors sera-t-il adopté ? L'incertitude règne. Les députés sont partagés sur la réintroduction de plusieurs pesticides controversés. Demain, ce sera aux sénateurs de s'exprimer sur le texte. Un texte qui intervient alors que la production de blé recule cette année en France. Elle est estimée à près de 31 millions de tonnes par Argus Média, un média spécialisé dans les matières premières. C'est en dessous des estimations du gouvernement, en dessous aussi des attentes, en cause notamment les périodes de canicule de ces derniers mois. Le ministère de l'Agriculture avait évoqué 32 millions de tonnes de production de blé cette année, c'est 4% de moins par rapport à l'année dernière. Emmanuel Macron félicite Andy Burnham après sa nomination ce matin au poste de Premier ministre du Royaume-Uni. Il succède ainsi à Keir Starmer. À son arrivée au 10 Downing Street, Andy Burnham a promis un plan sur 10 ans pour redresser le Royaume-Uni. Le pays doit retrouver sa stabilité, a-t-il affirmé. Les rebelles houthis du Yémen annoncent qu'ils vont imposer un blocus maritime de l'Arabie Saoudite. Cela fait suite à des échanges de tirs entre les deux parties la semaine dernière. Les Houthis qui sont soutenus par l'Iran, les négociations de paix se poursuivent avec les États-Unis, ont affirmé ce matin les gardiens de la révolution. Cette nuit encore, des bombardements américains ont touché le pays. L'Iran est engagé dans une guerre à grande échelle contre les États-Unis, dit le président iranien. La bourse de Paris, pour finir, le CAC 40 est en baisse de 0,17% à 8324 points. Il est 16h02 sur Radio Classique et on vous retrouve, Elodie Fondacci.
0: Rendez-vous 17h avec vous et l'actualité. À tout à l'heure, Servane.
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0: 16h passées de quelques minutes sur Radio Classique. Alors nous l'avons suivi pas à pas dans cette émission des Heures Légères, la 7e édition du festival itinérant Un été en France, fondé par Gauthier Capuçon, s'est achevé ce week-end. 10 concerts gratuits, 10 concerts en plein air, 10 concerts remplis à ras-bord. Et Gauthier nous a fait l'amitié de nous faire vivre ce festival un peu à nous aussi en direct. Gauthier Capuçon, vous êtes avec nous une dernière fois aujourd'hui, vous allez bien ?
11: Oui, je vais bien, merci, même s'il y a toujours un peu de tristesse.
0: Oh oui, j'imagine.
11: Une fois que cette tournée s'achève.
0: Alors, vous avez clôturé cette 7e édition d'Un été en France ce samedi dernier, à Biarritz.
11: Oui, avec un site absolument extraordinaire. La Seine, imaginez-vous planté au pied du phare de la pointe Saint-Martin, comme suspendu face à l'immensité de l'océan, avec la loge des artistes nichée dans le phare lui-même, vu à couper le souffle presque hors du temps.
0: Pour ce concert, le 4e et dernier plateau de jeunes artistes à vos côtés.
11: Oui, avec Michel Bréant soprano, Gabriel Durlia au piano, tous les deux membres de la Fondation Royaumont en partenariat avec la Société Générale, et puis Gabriel Durlia qui compte également parmi les lauréats de la Fondation Gauthier Capuçon. Ils avaient un programme d'une grande beauté, quelques mélodies françaises, tout en délicatesse, et puis la deuxième légende pour piano de Franz Liszt.
0: Et c'est votre grand complice Jérôme Ducrot qui vous a aussi rejoint pour cet ultime concert à Biarritz. Je sais que ça vous a fait plaisir.
11: Oui, et toujours cette même joie intacte, presque enfantine, de le retrouver sur scène. Et je mesure la chance immense que j'ai d'avoir mes deux fidèles complices, Franck Bralet et Jérôme Ducrot, à mes côtés depuis tant d'années, 25 ans pour l'un, 30 ans pour le second. Une complicité, une amitié née quand j'étais encore tout jeune, et une complicité qui grandit année après année, et ça c'est merveilleux.
0: Alors vous parliez d'émotion quand on a commencé cette chronique, mais j'imagine que ce dernier concert, c'était évidemment un moment particulièrement émouvant, le concert de fin forcément.
11: Oui, ce concert de clôture porte toujours en lui une émotion à part, et plus encore pour cette 7e édition, avec ce projet que j'ai rêvé pendant le premier confinement en 2020, une toute première édition artisanale, presque fragile, née d'un simple appel à recréer du lien à travers des concerts gratuits et en plein air. J'avais reçu à l'époque plus de 600 demandes venues de petites villes et de villages qui n'attendaient que ça. Dès la deuxième année, Société Générale a coproduit Un été en France, et c'est grâce à cette coproduction que nous avons pu emmener avec nous toute une troupe de jeunes artistes pour les porter et les soutenir.
0: Oh, quel chemin parcouru en 7 ans, c'est fou!
11: Oui, sur ces 7 éditions, ce sont 92 concerts semés dans 76 villes et villages de France. Et ce sont 72 jeunes artistes que nous avons emmenés avec nous sur les routes de France. Plus de 175 000 billets offert au public. La musique classique va à la rencontre de celles et ceux qui souvent ne la connaissent pas encore, car une grande majorité du public découvre la musique classique lors de ces concerts d'Un été en France, toutes générations confondues. Alors c'est extraordinaire et c'est avant tout un projet de cœur.
0: Je voudrais dire que cette édition réunissait des jeunes artistes issus de l'Opéra National du Rhin, de la Fondation Royaumont, vous en avez parlé, aussi de la Cité des Compositrices, et tout ça bien sûr en partenariat avec la Fondation Société Générale.
11: Absolument, ainsi que les lauréats de la Fondation Gauthier Capuçon, membre de mon ensemble de violoncelle, Cappuccelli. Un grand merci à Société Générale pour son fidèle soutien, et un immense merci également à toute l'équipe de production et l'équipe technique d'Un été en France, sans qui rien de tout cela ne serait possible. Cette tournée est unique aussi pour cette raison, c'est une véritable famille soudée par la musique et par ce projet.
0: Et la suite pour vous, Gauthier, cet été ?
11: Alors, Un été en France, c'est toujours tellement intense, physiquement et émotionnellement, que l'après est toujours bien difficile à gérer, et cela pour nous tous. Alors, je suis content de me changer les idées, de partir 4 jours en vacances avec mon amoureuse, un souffle avant de repartir. Puis l'ouverture du festival de Menton, ça sera le 25 juillet prochain, et puis le festival de Saint-Tropez au Château de la Motte, dont j'ai repris la direction artistique. Ça sera ma première édition cet été, avec des concerts du 1er au 11 août et un concert de lancement en particulier le 1er août, ça sera au Pré des Pêcheurs, en plein cœur de Saint-Tropez, un grand concert gratuit offert à tous avec la compagnie d'Angelin Prège-Locage.
0: Rien que ça.
11: Je suis très heureux de vous annoncer dès à présent la 8e édition d'Un été en France pour l'été prochain, en 2027.
0: Formidable. Eh bien, on sera là pour vous suivre. Merci en tout cas de nous avoir fait vivre cette édition 2026 pas à pas. C'était toujours un grand bonheur de vous retrouver à cette heure-ci sur Radio Classique. On vous embrasse. Prenez soin de vous et puis bon concert. On parlera évidemment sur notre antenne du Festival de Menton, du Festival de Saint-Tropez. Mais d'ici là, bon 4 jours de vacances.
11: Merci Élodie, bel été à vous.

La quatrième pièce dans le style populaire composée par Robert Schumann avec Martha Argerich et avec Gauthier Capuçon. On va écouter Daniel Hope au violon, accompagné par l'Orchestre de Chambre d'Europe et Thomas Engelbrock. Voici le final du deuxième concerto pour violon de Mendelssohn.

Alice Sarah Ott dans Ce Notourneau, une des pièces lyriques d'Edvard Grieg, absolument ravissante. C'était Daniel Hope, Thomas Engelbrock et l'Orchestre de Chambre d'Europe que nous écoutions juste avant dans le final du deuxième concerto pour violon composé par Mendelssohn. Nous continuons avec la valse Scherzo de Piotr Tchaïkovski dans une version pour violon et orchestre avec Laila Josefovitch, Charles Dutoit et l'Orchestre Symphonique de Montréal.

Laïla Yosefovitch au violon. Dans la valse scherzo de Piotr Tchaïkovski, Charles Dutoit dirigeait le symphonique de Montréal. Voici le quatuor Modigliani dans le troisième quatuor à cordes de Schubert.

0: La grande élégance de la musique de Franz Schubert, c'était le deuxième mouvement Andante de son quatuor à cordes numéro 3 et nous l'écoutions à l'instant grâce au quatuor Modigliani. Il est 16h29, nous marquons une pause sur Radio Classique.
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Nous écoutions la musique de Babylone, le film de Damien Chazelle, composé par Justin Hurwitz. Et tout de suite, eh bien, on va écouter une compositrice américaine. Oui, j'ai bien dit une compositrice sur Radio Classique. Voici Haimee Beach. Elle est la première femme à avoir eu une symphonie éditée et jouée aux États-Unis. Je vous propose d'écouter le concerto pour piano de cette grande dame de la musique. Son deuxième mouvement, le Scherzo, avec Danny Driver, Rebecca Miller et le symphonique de la BBC écossaise.

Quel talent avait Amy Beach? Nous écoutions le deuxième mouvement de son concerto pour piano et orchestre en ut dièse mineur avec Danny Driver en soliste et avec Rebecca Miller qui dirigeait l'orchestre symphonique de la BBC écossaise. Je vous propose d'écouter Le Printemps, c'est-à-dire la première symphonie de Robert Schumann tout de suite avec Marie Siensons et avec l'orchestre symphonique de la radio bavaroise.

Le deuxième mouvement de la première symphonie de Robert Schumann, Le Printemps, Marie Sjensens dirigeait l'orchestre symphonique de la radio bavaroise. On écoute Laoma et Baïba Skridé en duo dans une romance signée Jean Sibelius, un extrait des quatre pièces pour violon et piano.

Bye bye Ascridé, Laoma Ascridé et la romance de Jean Sibelius, une de ses quatre pièces pour violon et piano à l'instant. On va terminer cette heure avec Beethoven, sa sonate pathétique, une de ses plus célèbres, dont voici le deuxième mouvement grâce à Daniel Barenboim qui est au piano.

Daniel Barenboim dans la sonate pathétique de Beethoven, c'est-à-dire la sonate pour piano numéro 8 du compositeur. Nous en écoutions le deuxième mouvement, Adagio Cantabile. Il est à présent 16h56 sur Radio Classique. Je vous propose de marquer une pause. Le temps du flash. On se retrouve en musique dans quelques instants avec Khatchatourian. 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
16: Merci d'avoir choisi Radio Classique, il est 17h. Sur l'actualité avec Servane de Bastre.
17: Météo France maintient la vigilance orange canicule dans 6 départements du sud-est de la France jusque demain soir. Les températures pourraient encore atteindre 38 degrés dans l'Hérault. De fortes chaleurs qui favorisent les incendies. Plus de 300 pompiers se battent toujours contre les flammes au nord de Saint-Tropez. Le feu a parcouru plus de 200 hectares. La chaleur qui fait aussi souffrir les cultures. Ce soir à 21h30, les députés doivent voter sur le projet de loi d'urgence agricole. Et c'est un vote qui risque d'être compliqué, notamment car le texte réintroduit plusieurs pesticides jusqu'ici interdits. Face à cela, le Premier ministre a réuni en début d'après-midi à Matignon les responsables des différents groupes du socle commun à l'Assemblée nationale. Cet avis aussi était attendu. La Haute Autorité de Santé recommande de rendre obligatoire la vaccination annuelle contre la grippe pour tous les professionnels de santé. Les étudiants en filière médicale ou paramédicale seraient aussi concernés, ainsi que les personnels travaillant dans les EHPAD ou auprès de publics vulnérables. Pour que cet avis entre en vigueur, il doit encore faire l'objet d'un décret en Conseil d'État. Emmanuel Macron félicite Andy Burnham après sa nomination ce matin au poste de Premier ministre au Royaume-Uni. Il succède ainsi à Keir Starmer. À son arrivée au 10 Downing Street, Andy Burnham a promis un plan sur 10 ans pour redresser le Royaume-Uni. Le pays doit retrouver sa stabilité, a-t-il affirmé. Les rebelles houthis du Yémen annoncent qu'ils vont imposer un blocus maritime à l'Arabie Saoudite. Cela fait suite à des échanges de tirs entre les deux parties la semaine dernière. Et puis au Chili, c'est l'état d'urgence qui est décrété dans le nord du pays après de violentes tempêtes. Des routes ont été coupées et près de 100 000 personnes se sont retrouvées isolées. Au lendemain de la finale de la Coupe du Monde qui a vu l'Espagne triompher face à l'Argentine, le monde du foot perd l'un de ses meilleurs attaquants de sa génération, Kevin Keegan, mort à 75 ans. Il avait été deux fois Ballon d'Or en 1978 et en 1979. La Bourse de Paris pour finir, le CAC 40 est en hausse de 0,11% à 8347 points. Il est 17h02 sur Radio Classique et on vous retrouve Elodie Fondacci.
7: Merci Servane, à tout à l'heure 18h.
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C'était en 1962. Aram Khachaturian dirigeait l'Orchestre Philharmonique de Vienne dans sa musique Spartacus, et nous venons d'écouter ensemble le splendide Adagio de Spartacus et Phrygia. Place à la musique de Brahms à présent, avec Paul Lewis qui est au piano dans cet intermezzo de l'opus 119.

douceur de la musique de Johannes Brahms. C'était Paul Lewis qui nous jouait l'intermezzo numéro 2 de l'opus 119. Et nous écoutons tout de suite le scherzo de la première symphonie composée par Nikolaï Rimsky-Korsakov. Voici l'orchestre symphonique d'État du RSS, placé sous la direction de Yevgeny Svetlanov.

0: Le scherzo plein de vivacité de la première symphonie de Nikolaï Rimsky-Korsakov, l'orchestre symphonique d'État du RSS était dirigé par Yevgeny Svetlanov. Une pause avant de partir vers le Brésil pour écouter Heitor Villa-Lobos.
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Une pièce pour guitare d'Heitor Villa-Lobos, typico brasileiro, avec le guitariste Norbert Kraft. Nous continuons tout de suite avec Mozart et Haydn, en commençant par la célèbre petite musique de nuit de Mozart. Voici donc le deuxième mouvement de sa sérénade numéro 13, avec Chandorweg et la Camerata Salzbourg.

Le final de la 86e symphonie de Joseph Haydn avec Julien Chauvin et le concert de la Loge. Avant Haydn, eh bien, nous écoutions Mozart, sa célèbre petite musique de nuit avec chant d'orgue et la Camerata Salzbourg. Howard Shelley au piano, qui dirige d'ailleurs également le symphonique de Tasmanie, dans le concerto pour piano numéro 2 de Friedrich Kalkbrenner.

Le deuxième mouvement du concerto pour piano numéro 2 de Friedrich Kalkbrenner, La tranquillité, c'est le sous-titre de ce mouvement. Nous écoutions le pianiste Howard Shelley qui dirigeait l'orchestre symphonique de Tasmanie. Un autre pianiste sur Radio Classique, Alexander Malofeyev, tout de suite, qui nous joue une mazurka de Mikhail Glinka, la mazurka en ut mineur.

Une toute petite mazurka de Mikhaïl Glinka sur Radio Classique. C'est Alexander Malofeyev qui nous l'interprétait à l'instant. Et nous allons terminer cette émission avec une musique de film, et pas n'importe laquelle. La musique d'Opération Tonnerre, un James Bond du temps où Sean Connery incarnait 007. C'est John Barry qui a composé la musique de ce film.

Son nom est Bond, James Bond sur Radio Classique. C'est la musique de Opération Tonnerre, film de Terence Young, musique composée par John Barry, qui sera donc la dernière œuvre de notre programme des Heures Légères. Eh bien, merci à vous d'avoir été au rendez-vous. J'espère que vous avez passé un excellent après-midi à l'écoute de nos programmes. Dans un instant, c'est le Flash, bien sûr. Quant à nous, nous nous retrouverons demain à 14h30. J'adresse un grand merci à Thomas Cligny et Laetitia Montanari et à Clément Serrano, le programmateur de cette émission des Heures Légères.

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5: Bonne fin d'après-midi à l'écoute de Radio Classique. Il est 18h. Un nouveau flash avec Servane de Pastre.
6: Le ministre des Affaires étrangères, Jean-Noël Barrot, dénonce une action d'intimidation extrêmement grave contre deux diplomates français en Iran. Ils ont été détenus pendant plusieurs heures sans raison hier soir et interrogés avant de pouvoir regagner l'ambassade de France, relate le Quai d'Orsay. L'un d'eux a été molesté. La reprise des flammes dans le Var est relative, la maîtrise des flammes dans le Var est relative, disent les pompiers. Le préfet fait, lui, état de deux reprises de feu dans des zones boisées. L'incendie a démarré hier à Tarado, au nord de Saint-Tropez. Trois canadairs sont actuellement mobilisés, ainsi que deux bombardiers d'eau et un avion d'âche. Le doute persiste sur l'origine de l'incendie, a souligné le préfet. Les incendies qui sont favorisés par les fortes chaleurs, le Var, comme cinq autres départements, sont placés en vigilance orange canicule par Météo France jusqu'à demain soir. La chaleur qui a également des conséquences sur les cultures. Dans ce contexte, les députés doivent voter ce soir sur le projet de loi d'urgence agricole. Un vote qui s'annonce compliqué. Le texte réintroduit sous condition de pesticides jusqu'ici interdits. Sébastien Lecornu recevait en début d'après-midi les chefs du bloc central à l'Assemblée nationale. Le gouvernement laissera le Parlement trancher sur la question de l'acétamipride, l'un de ces pesticides interdits, dit l'entourage du Premier ministre. La Haute Autorité de Santé recommande, elle, de rendre obligatoire la vaccination annuelle contre la grippe pour tous les professionnels de santé, les étudiants des filières médicales et paramédicales, ainsi que les personnels des EHPAD sont concernés. Cet avis était très attendu. Il doit maintenant faire l'objet d'un décret en Conseil d'État pour entrer en vigueur. Le travailliste Andy Burnham promet un plan sur 10 ans pour redresser le Royaume-Uni. Le pays doit retrouver sa stabilité, a affirmé celui qui est désormais Premier ministre. Il a été nommé ce matin par le roi Charles III. Il a désormais pour mission de former un gouvernement. Andy Burnham qui a par ailleurs annoncé qu'il appellerait le président ukrainien Volodymyr Zelensky pour lui assurer son soutien à 100%. Et puis jour de repos aujourd'hui sur le Tour de France avant la 16e étape demain entre Évian-les-Bains et Thonon-les-Bains. Étape qui se fera sans le Danois Jonas Vingegaard, jusqu'ici deuxième au classement général. Il a dû abandonner hier après une chute. La Bourse de Paris, le CAC 40 clôt ce soir en très légère hausse de 0,02% à 8358 points. Il est 18h02 sur Radio Classique et c'est l'heure d'Inspiration Classique.
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4: Bonsoir à toutes et à tous. Soyez les bienvenus au cœur des Alpes suisses dans ce décor absolument spectaculaire dans la station de Verbier qui fait face au glacier. Le concert d'ouverture du Verbier Festival qui a eu lieu il y a quelques jours était tout aussi grandiose que ses paysages de montagne. Au programme Wagner et Messiaen, sa phénoménale Turangalila Symphonie. J'ai demandé au chef d'orchestre Esa-Pekka Salonen, qui est réclamé dans le monde entier, à Los Angeles, San Francisco et Paris, pourquoi il tient à venir diriger ces jeunes artistes du Verbier Festival Orchestra qui ont entre 18 et 28 ans.
5: It's super inspiring.
6: C'est extrêmement inspirant. J'en suis à un moment de ma vie où je pense beaucoup à la question de la continuité, à ce qui arrive à cette forme d'art que nous aimons tous et à ce qui arrive à ces institutions appelées orchestres, opéras. Dans un monde où les médias changent si rapidement et où par conséquent la culture évolue si vite, beaucoup de choses que je prenais pour acquises lorsque j'ai grandi ne sont plus garanties. Donc nous devons être conscients du fait qu'il y a certaines composantes de cette vie dédiées à la musique pour lesquelles nous devons nous battre, que nous devons défendre. Donc quand je travaille avec des orchestres, avec des jeunes musiciens de ce niveau, c'est inspirant, mais c'est aussi très encourageant. S'il y a tant de talent, cet orchestre phénoménalement doué et tous ces jeunes qui viennent des quatre coins de la planète, c'est que la musique classique va bien. La musique est en pleine forme parce que ces gens vont reprendre le flambeau. Quand je ne serai plus là, quand ma génération aura disparu, la musique sera entre de bonnes mains. Et c'est ça le message. Et je suis juste heureux, soulagé et inspiré en même temps.
4: Mais on connaît une situation assez paradoxale en ce moment avec d'un côté tous ces jeunes artistes qui sont d'un niveau incroyable et de l'autre ces institutions musicales qui doivent sans cesse justifier leur existence.
6: Je pense que c'est dingue que nous lisions fréquemment dans les médias cette prédiction que la musique classique est en voie d'extinction et que certains acteurs hollywoodiens décrètent que le ballet et l'opéra sont morts. Au nom de quelle autorité ? Il faut être précis et savoir de quoi on parle. Sommes-nous en train de parler de la santé et du futur de certaines institutions ou parlons-nous de la santé et du futur de la musique en tant qu'art? Je pense que ce sont deux choses complètement différentes. Certaines institutions souffrent, certaines plus, d'autres moins. Certaines institutions se portent très bien, mais cette forme d'art est très vivace. Et je dirais que ce genre de musique, qualifiée à tort, malheureusement, de classique, se porte mieux que jamais, mieux qu'à n'importe quelle période de son histoire. Si l'on évalue à travers des critères comme combien de gens y ont accès d'un point de vue global, quel est le niveau des jeunes artistes émergents qui sortent des écoles, j'ose affirmer que dans toute l'histoire de la musique, la qualité de ces musiciens est meilleure que jamais. Nous avons une excellente génération de jeunes chefs d'orchestre, de fantastiques jeunes compositeurs et de chanteurs, de musiciens. C'est juste fabuleux. Donc pour la musique, tout ira bien. Pour certaines institutions, c'est peut-être moins sûr. C'est comme une logique darwinienne. Certaines institutions mourront, d'autres vont éclore, mais la musique en tant qu'art est puissante, immortelle, je dirais.
4: Et puis parmi les nombreux projets du Verbier Festival, il y a la construction d'un nouveau centre culturel confié à l'architecte Kengo Kuma, une salle de concert qui devrait sortir de terre en 2031. Alors vous qui avez vu énormément de salles à travers le monde, vous qui avez collaboré avec Franck Gehry pour la construction du Walt Disney Concert Hall à Los Angeles, quel conseil est-ce que vous pourriez donner ? Que doit être une salle de concert aujourd'hui ?
6: La réponse est vraiment très simple. Cette salle devrait sonner merveilleusement. C'est la priorité numéro un, bien sûr. Mais en termes de salle de concert, quel est le message ? Qu'est-ce que cela raconte au-delà du son à proprement parler ? Est-ce que c'est une salle ouverte, accueillante ? Est-ce que c'est un lieu de culte que l'on vénère ? Est-ce un lieu où l'on se sent tellement bien ? Est-ce que cela transmet de la joie ? Ou une sorte de détachement hautain ? Ce sont des questions importantes. Frank Gehry et moi avons beaucoup parlé de cela au moment de la conception et de la construction du Walt Disney Concert Hall. Et nous étions tous les deux d'accord sur le fait qu'une salle de concert ne doit pas être un lieu de vénération où l'on vient s'agenouiller devant ce grand art immortel, œuvre de tous ces hommes. Ce n'est pas le message que nous voulons transmettre. C'est plus, venez, entrez. C'est tout un voyage et ça va être excitant. Et vous êtes tous les bienvenus. C'est presque aussi important que le son. Dans les meilleures salles de concert, conjuguer le son et ce genre de message. Et je suis sûr que la future salle de concert, ici, à Verbier, ressemblera exactement à ça.

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1: Avant même ce concert d'ouverture absolument inoubliable avec Esa-Pekka Salonen, il y avait aussi une cérémonie d'ouverture qui mettait à l'honneur des artistes suisses, l'ensemble vocal du Haut-Valais, dirigé par Hans-Rudi Kempfen.
2: Alors on a de la chance, cette année c'est la deuxième fois qu'on peut faire le concert d'ouverture. On fait la première pièce dans le public et ça donne une toute autre ambiance parce que normalement le public pense que tout se passe seulement sur scène. Mais si on commence par exemple un concert dans le public, ça donne une atmosphère extraordinaire. Ça, on peut pas faire avec chaque chœur, parce que d'être précis, c'est quand même difficile pour les chanteurs d'être dans le public et qu'on perd pas le contact comme ça. Mais moi, j'aime quand même avoir un peu de risque. Et ça donne une toute autre ambiance si dans la salle, tout à coup, il y a des voix autour du public. Et c'est pourquoi moi, j'aime bien de faire des choses comme ça. Depuis 11 ans, on est invité maintenant ici. Et c'est extraordinaire. Premièrement, c'est dans les Alpes. Moi, je trouve que c'est une autre atmosphère. Ici, dans les Alpes. Et en plus aussi, le public est peut-être encore plus ouvert. Et ça, c'est clair. Ici, c'est un niveau exceptionnel. Les meilleurs chanteurs, les meilleurs instrumentistes du monde viennent ici. Et moi, je suis très content que depuis 2014, normalement, on fait minimum un programme avec l'ensemble vocal du Haut-Valais.

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1: Excellence et transmission, ce sont les deux piliers du Verbier Festival depuis sa création. Plus de 300 jeunes artistes, instrumentistes, artistes lyriques venus des quatre coins du globe pour étudier au sein de l'académie avec les plus grands maîtres. L'ambiance est forcément studieuse, mais aussi très décontractée, en particulier pour ce karaoké lyrique organisé dans l'un des bars de la station.
2: Hello, my name is Jasurbek Haidarov.
3: Bonjour, je suis Jasurbek Haidarov. Je viens d'Ouzbékistan et je chante en voix de basse. J'aime beaucoup Verbier. C'est la première fois que je viens et la nature est merveilleuse et je suis vraiment heureux d'être ici. Vous savez, c'est aussi mon premier karaoké, mais il y a un public chaleureux.
2: Just to sing for pleasure, not.
3: Et pourquoi ne pas chanter juste pour le plaisir? Pas comme quand on est en scène où vous devez penser à des tas de choses en même temps. Ici, c'est se sentir libre. Et juste avoir du plaisir.
2: Grand merci. Au revoir. Bonne soirée.
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1: Parmi les artistes incontournables du Verbier Festival, il y en a un qui est particulièrement emblématique et charismatique, c'est le chef d'orchestre Gábor Takács-Nagy. Gábor qui est une vraie source d'inspiration pour les artistes, à travers son amour de la musique, mais aussi à travers son humour et son langage toujours très fleuri. Alors voici l'un de ses fameux gaborismes. Ne courez pas après un papillon, il va s'envoler. Restez calme, il viendra à vous. C'était la première carte postale sonore envoyée depuis le Verbier Festival. Je vous donne rendez-vous demain à 20h, toujours sur Radio Classique, pour rencontrer d'autres artistes et d'autres invités de cette 33e édition du Verbier Festival.
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